Demain, lundi, il y a un beau spectacle enfant-famille. Si ça vous tente de commencer la semaine avec un petit peu de festivité, question d'avoir l'impression que c'est une semaine de 4 jours, même si ça ne l'est pas vraiment. Non, mais pour de vrai, dans le cadre de ces spectacles-là, enfant-famille, là, il y a la comédie musicale familiale Maria Cannelloni, la Ravioli Mani, qui va être présenté directement à l'Agora du Parc Beau Séjour. C'est à 19h. C'est juste assez tôt pour dire qu'on peut passer une belle soirée avec les jeunes, retourner à la maison, pas trop être déstabilisé dans notre routine là avec les enfants. Moi, je pense que ça va être un gros succès puis qu'il va y avoir ben du monde. Arrivé d'avance.

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et qu'on est chanceux ici à Rimouski, on a deux beaux parcs nationaux à proximité en fin de semaine. Pourquoi pas y aller? Pourquoi pas aller faire une petite marche, une petite randonnée, hein? Le parc national du Bic ou le parc national du Témiscouata? Lequel des deux va vous faire revivre là des belles expériences en plein air, redécouvrir aussi la nature qu'on a ici à partager, les beaux reliefs et tout ça? Dites-moi là, textez-moi, hein? Je suis toujours présent. Tom Coderre qui est en studio avec vous jusqu'à minuit. Restez là, de la bonne musique qui nous en reste en masse.

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Bonne soirée, c'est pas encore terminé ce week-end-là, et d'ailleurs, on est ensemble jusqu'à minuit.

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Demain, lundi, il y a un beau spectacle enfant-famille. Si ça vous tente de commencer la semaine avec un petit peu de festivité, question d'avoir l'impression que c'est une semaine de 4 jours, même si ça ne l'est pas vraiment. Non, mais pour de vrai, dans le cadre de ces spectacles-là, enfant-famille, là, il y a la comédie musicale familiale Maria Cannelloni, la Ravioli Mani, qui va être présenté directement à l'Agora du Parc Beau Séjour. C'est à 19h. C'est juste assez tôt pour dire qu'on peut passer une belle soirée avec les jeunes, retourner à la maison, pas trop être déstabilisé dans notre routine là avec les enfants. Moi, je pense que ça va être un gros succès puis qu'il va y avoir ben du monde. Arrivez d'avance pour avoir les

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1: Et qu'on est chanceux ici à Rimouski, on a deux beaux parcs nationaux à proximité en fin de semaine. Pourquoi pas y aller? Pourquoi pas aller faire une petite marche, une petite randonnée, hein? Le parc national du Bic ou le parc national du Témiscouata? Lequel des deux va vous faire revivre là, des belles expériences en plein air, redécouvrir aussi la nature qu'on a ici à partager, les beaux reliefs et tout ça? Dites-moi là, textez-moi, hein? Je suis toujours présent. Tom Coderre qui est en studio avec vous jusqu'à minuit. Restez là, de la bonne musique, il nous en reste en masse.

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Bonne soirée, c'est pas encore terminé ce week-end-là, et d'ailleurs on est ensemble jusqu'à minuit. Je t'aime.

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4: Ouais, ben, bonjour, bon réveil, il est 5h59, nous sommes le lundi 20 septembre.
5: Ouais.
4: Avec la température qui fait, on est très loin du mois de juillet ce matin. Ça a été frais hier aussi, de la pluie, grosse affaire. C'est bon pour les feux de forêt. Mais à un moment donné, c'est la température. Ça serait le fun que ce soit un petit peu plus chaud là pour ceux qui sont en vacances. Les vacances de la construction commencent de même.
5: Ouais, et on dirait qu'on est au mois de septembre, même pas. Ouais. Le mois de novembre, là, on va se...
4: Ah là, novembre, ambitionne
5: pas. Fait frais, fait gris, c'est pas le fun.
4: Les feuilles sont encore là, par exemple.
5: C'est le seul indice qu'on n'est pas au mois de novembre.
4: Non. C'est ça, mais il y a quand même des bonnes nouvelles au tableau météo pour les prochains jours.
5: C'est qu'on va avoir du soleil là, cette semaine. C'est censé être une belle semaine avec des températures au-dessus du 20 degrés. Il y a juste mercredi où on va avoir de la pluie et quelques nuits, là, mais sinon, c'est du beau soleil toute la semaine.
4: Pas si mal.
5: On devrait en profiter. On espère que ça change pas. Voilà.
4: Ouais, parce que tout le monde en camping, là, de la pluie, c'est pas vergeux. J'ai entendu des gens qui ont repoussé leur départ pour le camping.
5: Oh non.
4: On souhaite pas ça. On passe ce show-là avant de regarder qu'est-ce qui défrait la manchette avec Stas et comment te dire tout l'été, viva la musique.
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0: merci.
1: Dans les manchettes régionales ce matin, de quoi on parle? Un tragique accident routier qui s'est déroulé ce week-end du côté de Sacré-Cœur sur la Côte-Nord, causant la mort de deux hommes dans la vingtaine et fait sept blessés. C'est un accident qui s'est produit samedi soir vers 18h sur la route 138 lorsque le conducteur d'un véhicule a perdu le contrôle et a percuté trois autres voitures. Un des occupants du véhicule est impliqué dans un état critique à l'hôpital. La Sûreté du Québec enquête sur les causes de l'accident alors que les vacances de la construction qui ont débuté en fin de semaine sont souvent marquées par une hausse des accidents sur la route. On vous rappelle à la prudence, la patience et la vigilance. Rimouski réduit ses amendes de stationnement. Le conseil municipal de Rimouski a adopté le 16 juillet dernier un projet de règlement visant à diminuer le montant des amendes pour stationnement au centre-ville, passant de 83 à 65. Quand c'était passé de 54 à 83, le monde n'a pas aimé ça. Je peux comprendre. Cette mesure qui a été présentée lors de la réunion du conseil du 6 juillet par le maire Guy Caron inclut également une réduction des frais administratifs judiciaires de 33 à 16 $. L'objectif est de rendre des contraventions moins lourdes pour les citoyens, tout en respectant les règles imposées par le gouvernement du Québec. Sinon, ailleurs dans l'actualité, il y a Santé Québec qui a décidé d'unifier ses équipes de communication dans le Bas-Saint-Laurent et la Gaspésie. Cette collaboration-là, annoncée le 17 juillet, vise à optimiser l'expertise et renforcer l'action dans la région. La nouvelle équipe sera dirigée par l'adjointe aux communications de Santé Québec Bas-Saint-Laurent, avec le personnel actuel restant en poste. De plus, Cassandra Lévesque prendra ses fonctions comme conseillère cadre aux communications stratégiques pour la Gaspésie cette semaine. Cette initiative a pour objectif de maintenir une forte présence communicationnelle sur le territoire. Mais c'est une fusion qui, à mes yeux, semble tout à fait logique parce que on a un territoire d'un qui est semblable. Et puis quand on a des informations à partager par rapport justement à la santé publique, c'est vrai qu'il y a peut-être une décuplation des efforts qui peut quand même bien se faire. La Société de développement de l'Est reçoit 13,6 millions du gouvernement du Québec pour construire 478 logements abordables et intermédiaires. C'est une annonce qui a été faite par la ministre de l'Habitation, Karine Boisvin-Roy, le 17 juillet du côté de Métis-sur-Mer. Ces logements seront répartis dans 17 municipalités du Bas-Saint-Laurent, de la Gaspésie, de la Côte-Nord et de l'Outaouais. Donc, on est grandement touché chez nous. Ça répond à des besoins croissants en habitation. On n'a pas besoin de chercher loin pour voir que, justement, les besoins sont grands. Parmi les logements, il y a 240 qui seront à loyer abordable et 238 à loyer intermédiaire. Ce financement vise à soutenir le développement régional puis à répondre aussi aux préoccupations des élus locaux. Et c'est quand même pour la majeure partie là, l'Est du Québec qui va en profiter. Alors, tant mieux pour cette belle enveloppe budgétaire.
2: Il est 6h08. Salut à Eric qui est à l'écoute comme à l'habitude. Et si vous aussi, vous voulez nous dire que vous êtes là, oui. N'hésitez pas. 418-723-2564. On débute la journée avec du cœur de pirate. Voici Mélancolie. Merci d'être à l'écoute. On passe de même.

6h16, quelques percées de soleil dans la région, un bon début de journée et le moment sagesse s'en vient où est-ce qu'on va démystifier un adage, un dicton. Et si vous avez des suggestions de dictons que vous aimeriez que j'élucide, n'hésitez jamais à nous envoyer un petit texto au 418-723-2564. On fait monter la température parce que c'est ce dont on a besoin en ce lundi matin avec Mitsou et Yacétidon. Voici C'est chaud, version 2026.

0: Danae et moi, Jay, on est avec vous pour débuter la journée en ce lundi 20 juillet. C'est le moment, sagesse. Non pas ça de même. Je sors mes vieux livres à pages très très fines et aux écritures très très fines aussi. Je sors mes longues vues puis on lit des vieilles histoires. D'où proviennent les dictons qui sont utilisés encore à ce jour? Et aujourd'hui, je me suis intéressé à qui dort dîne.
1: Hey, je l'ai jamais entendu celui-là.
0: Tu l'as jamais entendu?
1: Ça veut dire quoi, qui dort dîne?
0: Ben, vas-y avec ton interprétation, mettons, là. Puis on va te dire si t'as raison ou pas. Qui dort dîne?
1: Qui dort dîne? Genre, tu manges en dormant, je sais pas.
0: T'es pas loin.
1: Je suis pas loin, ok.
0: Pas loin. Parce que souvent on dit qui dort dîne, dans notre quotidien, quand on entend ça souvent, c'est quelqu'un qui a décidé de dormir au lieu de manger.
1: Ah. Okay?
0: Mais faut dire que ça remonte à très très longtemps. Okay? Les premières traces de ce dicton-là remontent au 13e siècle. Ça fait un méchant
1: quand mot. Même.
0: Puis il y a deux grandes explications qui coexistent. Les historiens sont pas tout à fait d'accord pour s'entendre sur laquelle est la bonne. La première nous amène au Moyen Âge, puis je trouve que c'est celle la plus intéressante.
1: Okay.
0: Parce que à l'époque, dans certaines auberges, on payait pas le repas séparément. Puis c'était comme des bed and breakfast, mais inversé dans le sens où tu déjeunais pas, mais tu soupais.
1: Okay.
0: Quand t'allais dans une auberge, ben tu soupais, puis tu dormais, puis c'était comme ça.
1: Puis tu partais le matin avant déjeuner. Genre.
0: Exact. Et là, la problématique de ça, c'est qu'il y avait des gens qui arrivaient trop tard. Mais ils dormaient pareil, ou ils allaient directement se coucher, mais ils avaient déjà payé le souper. Donc, qui dort dîne, dans le sens que tu viens chez nous, c'est sûr tu manges, mais en même temps, si tu te couches, ben c'est comme si t'as mangé, sauf que t'auras pas de nourriture.
1: C'est ça.
0: Fait que ça, c'est intéressant. Pendant des siècles, là, évidemment, par la suite, 13e siècle, il y a eu des grandes famines. Puis, à l'époque aussi, la deuxième théorie, c'est que on disait aux enfants d'aller se coucher pour pas ressentir la faim, ce qui est terrible, on s'entend. Mais notre organisme ralentit durant le sommeil, ce qui atténue temporairement la sensation de faim. Donc, le dicton aurait été une façon assez pragmatique de dire que, ben, va dormir, tu penseras pas à ton estomac, puis tu sais, c'est comme si tu soupais, mais le lendemain, tu te réveilles, t'es affamé,
1: ah oui,
0: c'est clair.
1: Ça.
0: Donc, c'est ça, pendant 700 ans, c'est de là que ça sort, le dicton qui dort dîne. Fait que, voilà, vous l'utiliserez à bon escient, mais idéalement, c'est mieux de manger.
1: Oui, c'est ça, le but, c'est de manger.
0: Il est 6h22, on va faire le tour de l'actualité, puis aussi les détails météo, parce que je pense que ça repart du bon bord là aujourd'hui. Mm-hmm. Trop tard de Fouki, ça s'en vient vivant.
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10: Bon lundi, ici Louis-Philippe Arnoy-Harel. Une autre Première Nation de l'Ontario a été ravagée par les flammes et de nombreux résidents ont fui leur communauté du Nord au cours de la fin de semaine. Près de 1000 feux de forêt font rage d'un océan à l'autre et près de 200 d'entre eux se situent dans le nord de l'Ontario, causant d'importantes destructions. La Première Nation de Whitewater Lake a indiqué qu'un brasier avait détruit une grande partie de cette communauté isolée située à environ 250 km au nord de Thunder Bay. Le premier ministre Mark Carney a indiqué hier que plus de 5000 pompiers luttaient contre les incendies à travers le pays. Par ailleurs, le président américain Donald Trump ne renonce pas à sa menace d'imposer des droits de douane au Canada en raison de la fumée des feux de forêt. S'adressant aux journalistes à la base militaire d'Andrews hier soir, il a déclaré qu'il entretenait de bonnes relations avec Mark Carney, mais que les incendies devaient cesser. Il a ajouté que ces feux polluent l'air américain et que le Canada devrait peut-être verser des dommages-intérêts, faute de quoi les États-Unis imposeront des droits de douane. Monsieur Trump a fait cette déclaration après avoir assisté aux côtés du premier ministre Carney à la finale de la Coupe du monde de soccer hier dans le New Jersey. Toujours à Ottawa, on s'attend généralement à ce que le Canada rejoigne cette semaine un programme multinational de chasseurs de nouvelle génération, mais pas en tant que membre à part entière. Les médias internationaux rapportent depuis des mois qu'Ottawa s'apprête à s'associer à un programme de développement d'un avion de combat avec le Royaume-Uni, le Japon et l'Italie. Le Canada envisage d'obtenir le statut d'observateur, ce qui lui permettrait d'avoir accès à des informations privilégiées sur le Global Combat Air Program avant que le gouvernement ne prenne une décision définitive. Et un homme est mort noyé hier après-midi au lac des Deux-Montagnes dans le parc national d'Oka. Des plongeurs devraient être déployés ce matin pour retrouver le corps de la victime. Les services d'urgence auraient été appelés peu avant 16 heures. Selon la Sûreté du Québec, la victime et une femme auraient décidé d'aller se baigner dans le lac et auraient dérivé vers une section plus profonde, se retrouvant en détresse. C'est ce qui complète vos actualités Arsenal Média. Passez une bonne journée sur nos ondes.
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12: Pour débuter la semaine dans le Grand Rimouski, c'est alternance de soleil et de nuages pour aujourd'hui, mais on devrait avoir encore plus de soleil au courant de l'après-midi. Là, ça va se dégager encore plus. C'est un maximum de 22 aujourd'hui, donc ça va se réchauffer parce que ce matin, c'est quand même assez frais. Et sinon, pour le reste de la semaine, on a quand même vraiment une belle semaine qui s'en vient. seulement mercredi où on va avoir des averses, mais sinon c'est alternance de soleil et de nuages avec des températures au-dessus du 20 degrés tout au long de la semaine.
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14: Nouvelle semaine, nouvelle journée qui commence. Peut-être que c'est les vacances, puis vous nous écoutez un petit peu plus tard qu'à l'habitude, ou encore plus tôt, parce que vous partez sur la route, justement, pour en profiter de ces vacances-là. C'est qui est là? Moi, c'est ça que je veux savoir.
12: On veut savoir.
14: Qui est sur le siège passager? 418-723-2564 au showbiz, Danaï.
12: Ben, c'est une très bonne nouvelle pour une actrice québécoise qui propulse littéralement sa carrière à l'international. Hey,
14: oui.
12: Et sinon, ben, au box-office, je vais vous faire rire avec la différence entre le film numéro 1 et celui au numéro
14: 2. Ah ouais?
12: C'est quelque chose.
14: C'est presque choquant, j'imagine.
12: Ah, c'est très choquant.
14: Oh, oh, oh. On part en musique pour commencer votre journée. C'est Fouki avec Trop tard, tout l'été. 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

0: Bon début de journée à 6h32 avec du beau soleil pour commencer cette semaine. Au showbiz, il y a une actrice québécoise qui sérieusement a des pions bien placés pour lancer sa carrière internationale. Des bonnes nouvelles, mais avant, parlons du box-office.
1: Ah, parce que le box-office, il m'a fait rire, ok? Ouais. Quand j'ai vu ça ce matin, c'est bon. Donc, en première place, est-ce qu'on est vraiment surpris de savoir que c'est l'Odyssée de Christopher Nolan?
0: Bien sûr que non.
1: Bien sûr que non, même si c'est 3 heures, les gens étaient à l'écoute là en fin de semaine. Mm-hmm. 124,5 millions de dollars pour sa première fin de semaine, ce qui est quand même bon.
0: Ce qui est bon, ce qui est pas extravagant, mais ça reste l'été, là.
1: Ben, c'est ça, puis c'est sa première fin de semaine. Le budget pour faire le film, ça a été quand même 250 millions de dollars, mais on est à peu près à moitié, là.
0: Ils vont faire leurs chiffres, c'est sûr.
1: C'est ça. Et si vous avez vu le film, vous vous êtes dit, mon Dieu, il y a des beaux paysages. C'est parce que ça a été tourné dans 6 pays.
0: Ah ouais.
1: Ouais, dont la Grèce, le Maroc, l'Italie, entre autres.
0: Intéressant.
1: Donc, les images qui viennent dans ce poème réinventé d'Homère, vieux de 3000 ans, quand même.
0: Oui, c'est vieux comme le monde, ça. Mais ce que je trouve un peu plate, c'est qu'on n'a pas beaucoup accès aux versions originales, je trouve, cette année.
1: Ouais, c'est vrai.
0: Je suis bien déçu de ça.
1: Je suis déçu aussi, je vais t'avouer. Mais ce qui est drôle avec le box-office, ce qui m'a fait rire, c'est que là, on est à 124,9 millions de dollars pour
0: Odyssée.
1: En deuxième place, c'est le film Moana. Avec, attention, 19 millions de dollars.
0: S'il vous plaît, c'est assez évident. Hein?
1: Il y a une très grosse différence entre les deux.
0: C'est en Amérique du Nord, ça?
1: Ouais.
0: Ah, ouais.
1: Donc, Canada et États-Unis ensemble. Ouais. Fait que ça va pas très bien pour le film Moana, que les gens trouvent correct. Là, c'est juste que c'est tellement pareil comme le film d'animation.
0: J'ai la misère d'avoir l'intérêt d'aller voir ce film-là entre Moana, mettons, et Histoire de joie. Ah, je vais aller voir Histoire de joie encore.
1: Absolument, là.
0: Il y a une méchante marche, par exemple, là.
1: Je trouve ça un peu triste pour les acteurs de Moana qui se sont vraiment donnés, là.
0: Ouais, Katopo, ils ont été payés pareil.
1: Ben, j'espère. Surtout la jeune qui joue Moana, qui est super talentueuse, là. Mm-hmm. C'est juste, ça va pas très bien au box-office.
0: Non.
1: Mais sinon, on a une bonne nouvelle parlant de films, parce que de films et de séries, parce que Sophie Nellis, qu'on a vu dans plusieurs séries, dont récemment c'était Heated Rivalry.
0: Ben oui.
1: Eh bien, elle vient de décrocher un rôle principal dans une nouvelle série de Netflix qui s'appelle This Summer Will Be Different.
0: Okay.
1: Et c'est basé sur une série de livres de l'autrice Carly Fortune qu'on connaît parce que présentement sur Prime Video, il y a une série de cette auteure-là qui est sortie.
0: Okay.
1: Et c'est bien populaire, là.
0: Ah,
1: donc,
0: ouais.
1: Pour ce finaliste, c'est super bon.
0: Ben oui.
1: Et ça va être filmé à Toronto, mais aussi à l'île du Prince-Édouard, cette série-là.
0: Ouais.
1: Et ça va être filmé très bientôt. C'est 10 épisodes et elle a le rôle principal.
0: Elle a le rôle principal? Mm-hmm.
1: Elle joue Lucie, donc c'est ça qui est vraiment intéressant.
0: Wow.
1: Elle a été castée pour le gros personnage qu'on va voir partout. Fait que ça va vraiment aider sa carrière qui est déjà bien lancée là, avec Yellow Jacket. On commence à la voir vraiment partout, mais elle est québécoise.
0: Oui, c'est cool.
1: C'est vraiment le fun. Félicitations à Sophie Nellis pour ce beau rôle.
0: À 6h35, on vous souhaite un bon début de journée. Les gars sont moins bons à faire du multitâche. Est-ce vrai ou faux?
1: Oh, absolument vrai. Désolé, Jay.
0: Hey, pourtant, je suis en arrière de la console. Tu devrais dire oui.
1: Oui, mais toi, tu comptes pas dans la généralité.
0: Préparez-vous parce que je vais briser vos idées préconçues après Tyler Rich à Viva.

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1: Qui est... Les gars sont moins capables de faire du multitâche que les filles.
2: Ben, je pense que c'est semi-vrai, dans le sens que les filles, on est plus capables de faire du multitâche dans certaines catégories, puis les gars, ça serait dans d'autres.
3: C'est complètement faux.
2: Ah.
3: C'est inacceptable.
2: J'ai testé quelque chose, là.
3: Mais non.
2: Désolé.
3: C'est qu'il y a l'Université Brunel, OK, en Angleterre, qui a révélé que les hommes et les femmes multitâchent de manière équivalente.
2: Ah,
3: c'est
2: ouais.
3: Prouvé. Mais... Les hommes parlent moins quand ils sont sous pression. C'est la seule différence.
2: Mais c'est vrai que tu le sais quand quelqu'un, quand un homme est en train de faire plusieurs choses en même temps parce qu'il parle pas. Là.
3: Oui, c'est
2: ça.
3: Il
2: est dans son coin, là, t'essayes d'y parler puis silence radio.
3: Mon Dieu, Danaï, on dirait que tu me parles présentement.
2: Non, mais non,
3: je t'ai déjà dit, j'ai besoin de ma concentration quand je fais deux affaires en même temps.
2: Non, non, mais c'était pas toi. Hey, toi, non, t'es bon en multitâche. J'ai tout le temps en train de faire 14 affaires en même temps.
3: Ben, c'est ça, mais c'est juste que je parle pas pendant que je le fais. Quoique, des fois, je le fais pendant que je suis en ombre. Ben, ça, c'est un défi.
2: Tu parles.
3: Juste au début de la chronique, je faisais autre chose en commençant à parler. C'est
2: ben
3: capoté.
2: Oui.
3: Hein? Mais c'est sûr que chanter, c'est pas bien ben exigeant pour moi. On a fait un test, OK, avec 5 tâches simultanées. 5 tâches simultanées!
2: C'est beaucoup, ça.
3: C'est 3 de plus que je suis capable de faire. Puis, les hommes ont répondu à moins de questions de conversation que les femmes, laissant à peu près le quart des questions sans réponse. Puis, les femmes, c'était 1 sur 10. Donc, ça fait quand même une bonne différence, là. Les hommes répondaient... quand les hommes répondaient, leur réponse était comparable à celle des femmes. Donc, c'était la même qualité. C'est juste qu'ils en donnaient moins, tu sais. Parce que souvent... Mettons que tu parles à quelqu'un qui est en train de faire autre chose, ça se peut qu'il te réponde du vide ou qu'il t'écoute
2: ben
3: pas.
2: Oui.
3: Là, t'sais. Les chercheurs se sont rendus compte que ce silence-là du côté des hommes, ça peut être perçu comme un signe de désorganisation par ceux qui regardent. Ça contribue à renforcer l'idée que les femmes sont plus compétentes en multitâche parce qu'elles parlent plus facilement, puis parler en soi, c'est une tâche.
2: Ben, c'est ça.
3: Mais ça souligne que c'est pas vrai. C'est juste qu'ils se concentrent davantage aux tâches qu'ils sont en train de faire, puis on dirait que les interventions extérieures puis les requêtes informationnelles sont moins importantes auprès des hommes.
2: Ouais, je comprends, mais ça veut dire quand même qu'il y a une affaire de moins que les hommes font en même temps que les femmes, parce que nous, on parle en plus.
3: Je suis d'accord. L'étude s'est penchée sur les actions composées qui n'était pas la conversation.
2: C'est
3: fait que
2: ça.
3: Je pense qu'il y a un petit biais, là, effectivement.
2: Ils sont capables, mais c'est juste que parler, ça prend le bord.
3: Ben, le bord, en même temps. Tu passes d'une proportion de 25% de non-réponse à 11%. Fait que, ils répondent quand même.
2: Oui.
3: Mais ils répondent moins.
2: J'aime me dire que les femmes sont quand même meilleures là-dedans.
3: En fait, moi, je pense que les gars en ont juste rien à cirer de parler. C'est quoi que vous êtes incapable de faire en même temps qu'autre chose, là? T'sais, vous avez déjà essayé de faire ça en même temps qu'autre chose, comme parler au téléphone en faisant la vaisselle, par exemple. J'attends votre réponse au 418-723-2564. Kelly Clarkson, I Dare You, ça s'en vient au retour à Viva.
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0: 6h51, un bon début de semaine des vacances de la construction. C'est lundi aujourd'hui. Je vous ai parlé des hommes qui multitâcheraient aussi bien que les femmes. Le problème, c'est qu'ils parlent moins. Puis c'est pour ça qu'on aurait l'idée préconçue que les gars sont moins bons à faire 2 ou 3 ou 4 ou 1000 tâches en même temps. Et on vous a demandé au 418-723-2564 si vous avez un exemple de choses que vous êtes incapable de faire. Christophe nous a écrit. Il dit « Je suis incapable de parler avec quelqu'un en écrivant. Par exemple, texter et parler à quelqu'un en face de moi. Je dois texter à quelqu'un, l'autre conversation sera sur pause et vice-versa. » Ça, c'est intéressant. Moi, j'ai pas ce problème-là.
1: Mais moi non plus, mais je sais qu'il y a du monde qui se met à dire qu'est-ce qu'ils sont en train d'écrire ou écrire qu'est-ce qu'ils sont en train de dire,
0: sont
1: en train de parler.
0: Ça.
1: Ouais. Non, moi, qu'est-ce que j'ai de la misère à faire, soit rire, c'est en auto, chercher une adresse, il faut que j'arrête de chanter. Parce que moi, je chante tout le temps en auto, là. Mais si je suis en train de chercher une adresse ou quelque chose, et là, c'est le silence, là, je baisse le son, puis...
0: Ça ou reculer en voiture, baisser le son. À quel point?
1: En reculant?
0: Mettons que tu veux te stationner, là, faut que tu baisses le volume de ce que t'écoutes pour plus te concentrer.
1: Pour mieux voir, tu sais.
0: Ouais, c'est ça. C'est ridicule, en vrai. Ça n'a aucun rapport, mais bon, qu'est-ce que tu veux, on est fait comme ça. C'est Darren Vaudreuil avec Mauvais Garçon. Le soleil sort tranquillement pas vite. Faudrait que la chaleur suive, par exemple. Vous êtes à vie.

0: Les garçons.
1: Ouais, c'est pas gentil, ça.
2: 6h55 à venir, il y a les infos nationales, mais aussi les détails météo, parce qu'il y a de l'espoir pour les prochains jours. Et au showbiz, Danae.
3: Au showbiz, si vous êtes fan de théâtre ou si vous voulez découvrir le théâtre, ben, il y a un événement qui débute cette semaine dans la région et vous voulez pas manquer ça. Et sinon, une chanson que vous adorez, qui serait une des meilleures chansons de cette décennie.
2: Ah, ouais.
3: Ouais. Je vous dis laquelle tantôt.
2: Puis on l'entend régulièrement.
3: Oh oui.
2: Ah, ouais.
3: Même ici à Viva, là.
2: Ça s'en vient ici, dans On par ça de même.
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4: Bon lundi, c'est Louis-Philippe Arnoy-Harel. Une autre Première Nation de l'Ontario a été ravagée par les flammes et de nombreux résidents ont fui leur communauté du Nord au cours de la fin de semaine. Près de 1000 feux de forêt font rage d'un océan à l'autre et près de 200 d'entre eux se situent dans le nord de l'Ontario, causant d'importantes destructions. La Première Nation de Whitewater Lake a indiqué qu'un brasier avait détruit une grande partie de cette communauté isolée située à environ 250 km au nord de Thunder Bay. Le premier ministre Mark Carney a indiqué hier que plus de 5000 pompiers luttaient contre les incendies à travers le pays. Par ailleurs, le président américain Donald Trump ne renonce pas à sa menace d'imposer des droits de douane au Canada en raison de la fumée des feux de forêt. S'adressant aux journalistes à la base militaire d'Andrews hier soir, il a déclaré qu'il entretenait de bonnes relations avec Mark Carney, mais que les incendies devaient cesser. Il a ajouté que ces feux polluent l'air américain et que le Canada devrait peut-être verser des dommages-intérêts, faute de quoi les États-Unis imposeront des droits de douane. Monsieur Trump a fait cette déclaration après avoir assisté aux côtés du premier ministre Carney à la finale de la Coupe du monde de soccer hier dans le New Jersey. Toujours à Ottawa, on s'attend généralement à ce que le Canada rejoigne cette semaine un programme multinational de chasseurs de nouvelle génération, mais pas en tant que membre à part entière. Les médias internationaux rapportent depuis des mois qu'Ottawa s'apprête à s'associer à un programme de développement d'un avion de combat avec le Royaume-Uni, le Japon et l'Italie. Le Canada envisage d'obtenir le statut d'observateur, ce qui lui permettrait d'avoir accès à des informations privilégiées sur le Global Combat Air Program avant que le gouvernement ne prenne une décision définitive. Et un homme est mort noyé hier après-midi au lac des Deux-Montagnes dans le parc national d'Oka. Des plongeurs devraient être déployés ce matin pour retrouver le corps de la victime. Les services d'urgence auraient été appelés peu avant 16 heures. Selon la Sûreté du Québec, la victime et une femme auraient décidé d'aller se baigner dans le lac et auraient dérivé vers une section plus profonde, se retrouvant en détresse. C'est ce qui complète vos actualités Arsenal Média. Passez une bonne journée sur nos ondes.
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6: Pour débuter la semaine dans le Grand Rimouski, c'est alternance de soleil et de nuages pour aujourd'hui, mais on devrait avoir encore plus de soleil au courant de l'après-midi. Là, ça va se dégager encore plus. C'est un maximum de 22 aujourd'hui, donc ça va se réchauffer parce que ce matin, c'est quand même assez frais. Et sinon, pour le reste de la semaine, on a quand même vraiment une belle semaine qui s'en vient. Seulement mercredi où on va avoir des averses, mais sinon, c'est alternance de soleil et de nuages avec des températures au-dessus du 20 degrés tout au long de la semaine.
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0: Bon réveil, vous nous avez choisi Ciel Vivant pour notre complicité, notre bonne humeur contagieuse, nos surprises des fois. Et là, Danaï, dans ton jardin, tu vas parler de l'intelligence artificielle un peu plus tard.
1: Ouais, parce que c'est quelle génération qui s'en méfie le plus selon toi?
0: Ah, c'est une bonne question, je te dirais probablement les plus vieux, mais en même temps, quand je regarde qu'est-ce qui est partagé sur les réseaux sociaux, je penserais pas que ce soit les plus vieux.
1: En tout cas, moi j'ai la réponse, puis je pense que ça va vous surprendre.
0: Ah, c'est clair. Et au showbiz, dans les prochaines minutes, on parle d'une nouvelle pièce au Théâtre du Bic et également de musique.
1: De musique qui est une des chansons les plus populaires de cette dernière décennie.
0: OK, la dernière décennie.
1: C'est gros, là.
0: OK. Pour tout de suite, on se fait un petit crooner, Michael Bublé avec Save the Last Dance for Me.

0: Vous êtes avec Dana et Jay, on part ça de même à Viva. Bon réveil, merci d'être avec nous, de nous choisir dans votre quotidien. Ça nous fait plaisir. Au showbiz, il y a une chanson qui joue actuellement qui serait une des meilleures de notre décennie. Puis on est en 2026, bien avancé. Fait qu'on va en reparler, mais avant, il y a une nouvelle pièce qui va prendre l'affiche bientôt.
1: Oui, elle prend l'affiche demain. C'est au Théâtre du Bic et c'est la production estivale La femme ordinaire chevauchant un orignal.
0: Oui, ça a tellement de l'air bon.
1: Hey, vraiment.
0: Je pense que c'est l'histoire d'une femme qui va revivre deux réalités différentes. Une, celle qui a décidé de sortir de la maison ou l'autre qui a décidé de rester chez eux.
1: Oui, exactement. Donc, une jeune mère devant son frigo décide, elle se dédouble un peu. Là.
0: Oui.
1: Donc, il y a celle qui a pris la décision d'aller à l'épicerie, celle qui a pris la décision de faire le repas avec qu'est-ce qu'il y a dans le frigo. Donc, on va suivre cette histoire-là qui est une histoire de l'auteur Stéphanie Pelletier qui vient de la région.
0: Oui, qui est réputée pour son, je veux pas dire côté terroir parce que ça a quasiment péjoratif, là. Mais tu sais, c'est rural, mm-hmm. c'est humain, c'est vrai, puis c'est dit avec simplicité. Là.
1: Exactement. Donc, ça va être à partir de demain, 21 juillet, jusqu'au 15 août, qu'on va pouvoir aller voir ça au Théâtre du Bic. Et il y a vraiment une belle distribution avec des gens d'ici, dont Maxence Pelletier-Beauchesne, mm-hmm. avec qui j'ai déjà travaillé, qui est tellement gentil. Donc, bonne chance à Maxence si tu es à l'écoute. Et c'est 6 acteurs qui vont être sur scène. C'est vraiment à ne pas manquer. Les productions estivales du Théâtre du Bic sont toujours vraiment excellente. Donc, si vous voulez plus d'informations, allez sur leur site internet.
0: Sinon, il y a une artiste qu'on joue ici souvent à Viva qui est saluée par ses pairs.
1: Oh oui, plus que saluée, et c'est grâce à des données préliminaires. Là. La chanson en question est celle-ci. 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C'est tellement bon. Choosing
0: oui.
1: Texas de Ella Langley. Puis on dirait que cette chanson-là est arrivée puis elle s'est mise à détrôner toutes celles qu'on connaissait.
0: Oui, puis c'est comme si tout le monde en parlait de cette chanson-là.
1: Mm-hmm. Ben, c'est en train de devenir le plus grand succès solo féminin de la décennie.
0: Ah, ouais.
1: Elle a surpassé non seulement Sabrina Carpenter avec Espresso,
0: oui.
1: mais aussi Billie Eilish et même Miley Cyrus avec Flowers.
0: Ah, il faut le faire. Une artiste qu'on connaissait très peu, soudainement, à l'avant-plan.
1: Elle était inconnue, là. Mm. Ella Langley, et tout d'un coup, sa performance est incroyable. Ça, c'est dans les billboards, donc les palmarès partout dans le monde, là, pas juste ici au Canada. Donc félicitations à Ella Langley, parce que si ça continue comme ça, ben elle va peut-être même prendre la première place là de ce palmarès.
0: C'est vrai.
1: Mais c'est tellement bon. On comprend pourquoi c'est populaire là.
0: Ben oui.
1: Ça reste dans la tête. Moi je veux l'écouter tout au long de la journée. Là.
0: Et si on se déplace musicalement parlant pour un style similaire
1: okay.
0: qui nous amène à quelque part, ben similaire, faut. Je trouve qu'il y a des ressemblances
1: okay.
0: au niveau du feel de la chanson. C'est Olivia Dean
1: ah,
0: et
1: oui.
0: Man I Need, un bon réveil à Viva.

0: Ils font partie de la programmation des prochaines grandes fêtes TELUS Quin qu'on a entendu à Viva. Il est 7h16 dans le jardin. La la de Dana, la ni nana. L'intelligence artificielle.
1: L'intelligence artificielle qui nous rend méfiants, hein, oui. Parfois. Et il y a une nouvelle étude qui est sortie, très intéressante, qui montre que les personnes qui utilisent le plus l'intelligence artificielle, c'est aussi les personnes qui s'en méfient le plus.
0: Ah ouais? Ah, c'est intéressant ça.
1: Selon toi, c'est quelle génération?
0: Ça doit être ma génération, parce que on est entre les deux, parce que si je regarde ce que la génération en haut de moi, c'est-à-dire mes parents puis mes beaux-parents, ils partagent un peu n'importe quoi qui est fait sur les réseaux sur l'intelligence artificielle. Les gestionnaires d'entreprises se réfèrent beaucoup à l'intelligence artificielle pour faire des flyers puis des affiches puis c'est tout le même visuel d'offre d'emploi, mais ça me pue au nez. Fait que je pense, honnêtement, je pense que la génération qui s'en méfie le plus, c'est la mienne. Parce qu'on est comme au courant que c'est nouveau, que ça peut être nuisible. On voit les effets bénéfices, mais on garde nos distances puis nos craintes par rapport à ça, tandis que les autres sautent à pieds joints dedans.
1: T'es pas loin de la vérité, ok? C'est un rapport de AI Usage in America qui montré que c'est, dans le fond, les personnes entre 18 et 34 ans.
0: Ah, ok, ben je suis
1: à
0: la fin.
1: C'est ça, puis c'est à peu près là en tout un 45%, là, presque une personne sur deux là,
0: qui l'utilise okay.
1: dans cette catégorie-là. Là. Oui. Donc, une personne sur deux, c'est quand même pas pire. Mais dans cette tranche d'âge-là, même si on est les plus grands utilisateurs, on trouve que l'intelligence artificielle prend déjà un peu trop de place, premièrement. Et comme tu l'as dit, ben on s'inquiète aussi de l'énergie que ça prend.
0: Créer une réponse.
1: Parce que là, on s'en rend compte de plus en plus. Hein, créer une image avec l'intelligence artificielle, ça prend beaucoup d'énergie. Il y a plusieurs études qui ont été publiées là-dessus. Donc, on dirait que tout ça... Ben on dirait que ça nous trotte dans la tête quand on l'utilise là.
0: Oui.
1: Donc,
0: est-ce que ça contribue au réchauffement climatique?
1: Exactement.
0: On est en train d'électrifier les transports, mais en même temps, est-ce qu'on est en train de juste déplacer le problème là?
1: Un petit peu peut-être. Donc c'est ça qui rend les gens méfiants avec tout ça. Est-ce que ça peut nous influencer aussi sans qu'on s'en rende compte, l'intelligence artificielle?
0: 100%. J'ai peur qu'on devienne une photocopie d'une photocopie d'une photocopie d'une conscience qui a été nourrie par elle-même, tu sais.
1: Puis il y a plus qu'un adulte sur deux qui pense que l'intelligence artificielle peut orienter notre façon de penser au lieu de nous donner une réponse.
0: 100% d'accord.
1: Ouais.
0: Oui, certain. Il y a quelqu'un qui a avancé cette proposition-là pour voir l'intelligence artificielle comme l'ami le plus compétent qu'on a à proximité. C'est-à-dire que t'as besoin de quelqu'un pour faire quelque chose, ben pense à ton groupe d'amis. Y a-tu quelqu'un qui est compétent qui pourrait t'aider? Va vers cette personne-là, mais si t'as pas accès à ça, va vers l'intelligence artificielle.
1: Puis on se revérifie après, bien évidemment.
0: Il faut
1: parce
0: toujours,
1: que
0: ben oui.
1: C'est pas sûr à 100% qu'est-ce que l'intelligence artificielle nous dit. Puis tu l'as mentionné un petit peu, là, Jay, les personnes plus vieilles, un peu, mettons, de plus de 55 ans. Qu'est-ce qui se passe avec l'intelligence artificielle? Ben ça avance beaucoup plus lentement pour eux. Donc, ils sont en train de le découvrir, ils sont en train de l'utiliser un peu, mais 4 personnes sur 10 utilisent jamais l'intelligence artificielle dans cette tranche d'âge-là.
0: Ben, ça m'étonne parce que, sur les réseaux sociaux particulièrement, on rend tellement accessible l'utilisation de l'intelligence artificielle. Par exemple, sur Facebook, de faire des publications avec nos photos pour les améliorer ou changer le décor, etc., etc. Mais ça reste de l'intelligence artificielle générative.
1: Ben oui, mais on parle surtout de, tu sais, les recherches sur Internet. Là.
0: OK. Ben Google. Ouais. Google, maintenant.
1: Hey, c'est obligatoire,
0: la
1: hein?
0: La première réponse que ça te donne, c'est généré par l'intelligence artificielle. Au début, c'était pas tant que ça. Mais là, la réponse
1: est au complet.
0: Souvent
1: là.
0: La plus pertinente. Malgré tout ce qu'on dit, est en premier.
1: C'est ça. Donc, on voit que les générations l'utilisent différemment. Quand on est plus vieux, Google reste quand même qu'est-ce qu'on utilise le plus, mais même à ça, la réponse, comme tu le dis, elle arrive, là, puis elle est générée par l'intelligence artificielle.
0: C'est dur de passer à côté, là.
1: Mais pour les jeunes qui l'utilisent à tous les jours, c'est quand même impressionnant de savoir qu'on s'en méfie quand même, puis on est conscient de qu'est-ce que ça pourrait apporter, puis les problèmes reliés à ça. Donc, c'est un peu rassurant de ce côté-là.
0: Je te dirais que c'est comme les réseaux sociaux.
1: Ouais.
0: On sait que c'est nuisible, mais on continue de l'utiliser
1: pareil.
0: C'est
1: exactement ça.
0: Mais où s'en va-t-on?
1: Où s'en va-t-on? Est-ce qu'on est pour ou contre l'utilisation de l'intelligence artificielle pour nous aider?
0: Moi, je suis pour, mais faudrait qu'il y ait plus de cadres.
1: Oui, il faudrait qu'il y ait plus de limites.
0: Tu sais, puis il faudrait que ce... Comment dire? Je veux pas dire que je trouve ça plate puis que ça enlève des jobs parce que... Ben, oui, c'est vrai.
1: Ouais.
0: mais ça enlèvera jamais la compétence et l'expérience humaine.
1: Ça, c'est vrai.
0: Dans des grands projets importants, ça peut être un outil, mais ça doit pas devenir le moteur.
1: Mm-hmm.
0: Je sais pas si vous comprenez ce que je veux dire.
1: Non, je comprends, puis je pense que c'est super bon pour être utilisé, mettons, dans des percées scientifiques, etc. Ça peut être utile.
0: Ça peut traiter des données que n'importe quel humain pourrait pas y parvenir.
1: Exact, mais par exemple, sur les réseaux sociaux, pour recopier le visage de quelqu'un puis y copier sa voix, non.
0: Non, c'est ça. Ça, c'est pas éthique, effectivement.
1: Non.
0: Mais je pense aux petits entrepreneurs qui ont peut-être pas les moyens de se payer un graphiste. Ben, c'est sûr que c'est un outil facilitant. Mais
1: ouais.
0: De l'autre côté, je pense aux graphistes professionnels qui pourraient arriver avec une approche beaucoup plus pertinente pour l'entrepreneur, puis y apporter quelque chose pour atteindre un meilleur public ou générer plus de ventes,
1: ouais.
0: Je sais pas. Ben, l'intelligence artificielle n'arrive pas à ça.
1: Non, exact. Donc, à utiliser, mais avec parcimonie.
0: C'est ça. Shawn Mendes s'en vient, chante en chair et en os avec Camila Cabello, Señorita au retour à Viva.
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12: Bon lundi, ici Louis-Philippe Arnoy-Harel. Une autre Première Nation de l'Ontario a été ravagée par les flammes et de nombreux résidents ont fui leur communauté du Nord au cours de la fin de semaine. Près de 1000 feux de forêt font rage d'un océan à l'autre et près de 200 d'entre eux se situent dans le nord de l'Ontario, causant d'importantes destructions. La Première Nation de Whitewater Lake a indiqué qu'un brasier avait détruit une grande partie de cette communauté isolée située à environ 250 km au nord de Thunder Bay. Le premier ministre Mark Carney a indiqué hier que plus de 5000 pompiers luttaient contre les incendies à travers le pays. Par ailleurs, le président américain Donald Trump ne renonce pas à sa menace d'imposer des droits de douane au Canada en raison de la fumée des feux de forêt. S'adressant aux journalistes à la base militaire d'Andrews hier soir, il a déclaré qu'il entretenait de bonnes relations avec Mark Carney, mais que les incendies devaient cesser. Il a ajouté que ces feux polluent l'air américain et que le Canada devrait peut-être verser des dommages-intérêts, faute de quoi les États-Unis imposeront des droits de douane. Monsieur Trump a fait cette déclaration après avoir assisté aux côtés du premier ministre Carney à la finale de la Coupe du monde de soccer hier dans le New Jersey. Toujours à Ottawa, on s'attend généralement à ce que le Canada rejoigne cette semaine un programme multinational de chasseurs de nouvelle génération, mais pas en tant que membre à part entière. Les médias internationaux rapportent depuis des mois qu'Ottawa s'apprête à s'associer à un programme de développement d'un avion de combat avec le Royaume-Uni, le Japon et l'Italie. Le Canada envisage d'obtenir le statut d'observateur, ce qui lui permettrait d'avoir accès à des informations privilégiées sur le Global Combat Air Program avant que le gouvernement ne prenne une décision définitive. Et un homme est mort noyé hier après-midi au lac des Deux-Montagnes dans le parc national d'Oka. Des plongeurs devraient être déployés ce matin pour retrouver le corps de la victime. Les services d'urgence auraient été appelés peu avant 16 heures. Selon la Sûreté du Québec, la victime et une femme auraient décidé d'aller se baigner dans le lac et auraient dérivé vers une section plus profonde, se retrouvant en détresse. C'est ce qui complète vos actualités Arsenal Média. Passez une bonne journée sur nos ondes.
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0: Pour débuter la semaine dans le Grand Rimouski, c'est alternance de soleil et de nuages pour aujourd'hui, mais on devrait avoir encore plus de soleil au courant de l'après-midi. Là, ça va se dégager encore plus. C'est un maximum de 22 aujourd'hui, donc ça va se réchauffer parce que ce matin, c'est quand même assez frais. Et sinon, pour le reste de la semaine, on a quand même vraiment une belle semaine qui s'en vient. Seulement mercredi où on va avoir des averses, mais sinon, c'est alternance de soleil et de nuages avec des températures au-dessus du 20 degrés tout au long de la semaine.
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16: 7h28, la journée commence, la semaine aussi, les vacances de la construction.
0: Oui.
16: Il y a du monde qui se lève plus tard qu'à l'habitude, puis sont comme, hey, j'ai l'avenir devant moi.
0: C'est Vous êtes chanceux.
16: Oui, puis il y a des belles affaires qui s'en viennent, notamment des festivals musicaux. Je pense à Vieux-Quai en fête, je pense au FEQ qui s'est terminé,
0: mm-hmm.
16: les grandes fêtes TELUS qui approchent. Il y a eu la fête des guitares de Lac au Saumon. Qu'est-ce que vous aimez le plus des festivals comme ça? C'est la question qu'on vous pose au 88-723-2564 et on va vous présenter un guide de survie.
0: Ah, oh, c'est bon.
16: Au festival. Parce que ça prend ça.
0: Oui.
16: Ça prend ça.
0: Absolument.
16: Shawn Mendes, Camila Cabello sont là pour commencer notre journée. Vous êtes avec Dana et Jay. Ça s'appelle On part ça de même, notre émission. Fait qu'on part ça comme ça. Tout l'été, viva la musique. Bon début de lundi.

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2: Ouais, ben là, la saison des festivals bat son plein. Il y en a qui se terminent, il y en a d'autres qui commencent. Mais comment faire pour en profiter? Alors, on jase de même. On jase juste de même. On jase de même. Je pense que c'est un rappel pertinent des trucs qu'on a appris avec les années. Le guide de survie du bon festivalier. Qu'est-ce qu'on fait? Comment qu'on s'y prend? Qu'est-ce que vous avez apprécié dans le passé? Tu sais, d'un petit détail, quelque chose que vous avez gardé avec vous, quelque chose que vous avez appris à amener dans un festival qui vous a grandement rendu service. On attend votre contribution au 88-723-2564. Mais moi, j'aimerais vous dire... Là, allez à la pharmacie puis achetez-vous des bouchons.
3: Oui, c'est
2: puis là,
3: vrai.
2: Mettez-en dans chaque poche de manteau que vous pouvez, là, dans un petit ziploc au pire, là, ou tu sais, des petits baggies, là.
3: Ouais.
2: Mettez ça là-dedans puis traînez-en parce que d'un, on les perd tout le temps si vous utilisez des bouchons.
3: Oui.
2: De deux, vivez avec des bouchons. Vous allez me remercier. On n'a pas besoin de se détruire les tympans puis on entend aussi bien la musique avec des bouchons que sans.
3: On entend même mieux parce qu'on entend moins la foule.
2: Ah oui, c'est vrai, t'as raison.
3: Mm-hmm. T'entends plus la musique, qu'est-ce qui se passe sur scène,
2: oui,
3: que toutes les personnes qui parlent autour de toi.
2: Ouais, ouais, fait que si t'es pas rien que ton beau-frère pour aller voir je sais pas quoi, ben au moins, tu peux dire, moi, je protège mes oreilles.
3: Exactement, puis pendant que vous passez à la pharmacie acheter ça, ben achetez aussi un imperméable.
2: Un petit
3: poncho pliable.
2: Oui.
3: Puis on met ça dans son sac parce que moi je sais pas pour vous mais je manquerai pas un spectacle parce qu'il y a de la pluie là.
2: Non.
3: Je vais mettre le petit poncho.
2: C'est fatigant parce que c'est ainsi de l'année, mettons quand la rosée tombe, les moustiques sortent, fait que pendant que vous êtes à la pharmacie,
3: tout plein d'achats.
2: Mais c'est pas fou, les petits formats de chasse moustique ou de crème solaire, bien pratique ça si vous avez des shows en après-midi. Le truc que je vous dirais de faire, c'est de jamais aller dans un festival seul. Allez-y toujours accompagné. Particulièrement les filles, il y a beaucoup d'épisodes des gens qui se font piquer là, puis c'est vraiment pas trippant, mais quand vous êtes au moins accompagné, vous êtes certain d'être entre bonnes mains toute la soirée, puis gardez à l'esprit d'aller vous chercher les consommations, d'aller aux toilettes en même temps.
3: Oui, vraiment, tu sais, on se soutient.
2: Oui, c'est
3: important. Puis tu parles d'y aller avec quelqu'un, moi quelque chose qui me frustre, c'est dans un festival quand quelqu'un t'appelle pour essayer de trouver Théo.
2: Ouais.
3: Fait que le truc pour ça, c'est d'avoir un point de rassemblement.
2: Oui.
3: Parce que des fois là, ça pogne mal le réseau sur un site de festival. Fait que le point de rassemblement, vous vous dites, mettons, à telle heure on va là ou après le show, ben on se rejoint à tel endroit. Comme ça, c'est simple, c'est prévu. Puis si jamais vous vous perdez de vue, ben au moins vous savez que vous pouvez vous retrouver là.
2: Oui, c'est comme la première section de toilettes chimiques, on s'attend à côté de ça à telle heure, tu sais.
3: Comme ça, simple, efficace,
2: oui.
3: On est certain.
2: C'est une bonne idée. Mettez tout de suite une couverte, une doudou ou quelque chose dans votre sac à dos ou dans votre voiture pour être sûr de pouvoir l'avoir parce que vous ayez un enfant ou que vous soyez juste vous-même, parfois rendu à 10-11 heures le soir, une petite brise, là, puis y a personne qui va rire de vous si vous sortez votre petit doudou pour vous réchauffer ou au moins pour vous protéger de la rosée sur le gazon si vous allez dans un terrain en pente, par exemple.
3: Ouais, exactement. Puis moi, il y a un achat que je trouve vraiment intelligent pour les festivals. C'est les fameuses bouteilles d'eau pliables.
2: Ah oui, ben oui.
3: Ça se traîne tellement bien. Puis souvent...
2: Il y a des stations de remplissage.
3: C'est ça, donc faut en profiter, là.
2: Ouais.
3: Pour rester hydraté, c'est pas parce qu'on est à un festival qu'on arrête de boire de l'eau, là.
2: Non, donc, effectivement.
3: C'est important.
2: Le dernier conseil que moi, je vous dirais, c'est penser à covoiturer. Parce que souvent, là, les stationnements sont pleins partout autour. Puis au pire, moi, ce que j'ai déjà fait dans le passé, c'est d'aller stationner une auto plus tôt durant la journée, puis d'y aller avec quelqu'un, puis qui me ramène. Puis après, on se stationne plus loin durant le show, mais on revient avec la voiture plus proche.
3: Ah, c'est intelligent,
2: ouais,
3: ça.
2: Ouais, c'est ça. C'est tu sais, en même temps, là, je dis de covoiturer, mais ça implique quand même d'y aller à deux voitures. Mais pendant que tu vas souper avant, par exemple, là, c'est une bonne occasion.
3: Ben oui.
2: Tu sais, c'est le fun, le marché pour se rendre jusqu'au show une fois arrivé. C'est pas mal moins forçant que quand tu veux revenir.
3: Puis que t'as mal aux pieds, puis t'es fatigué, puis t'as
2: ça.
3: Chaud.
2: Fait que, tu sais, y aller à deux comme ça, ou, tu sais, vous arranger pour aller la rechercher plus tard le lendemain, par exemple, ben, c'est pas une mauvaise idée non plus.
3: Moi, je trouve qu'on a un très bon guide, là, pour survivre à des festivals, mais je pense qu'il nous en manque encore, puis c'est vous qui avez la réponse. Donc, c'est quoi le truc à savoir? 418-723-2564.
2: Eh ben, évidemment, on va jouer un artiste qu'on attend impatiemment dans les festivals cet été, notamment aux grandes fêtes TELUS. Du côté de Rimouski, voici JF Posé, emmêlé dans ses cheveux. À Viva! Ce matin.

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0: Hey, c'est l'heure de choisir la musique, ça a l'air de rien, mais on est rendu au... Voilà ta toune! Danaï, qu'est-ce que tu vas entendre à 8h?
1: Aujourd'hui, j'ai décidé de faire sortir le soleil.
0: Ah oui?
1: Et quoi de mieux pour le faire que cette chanson de Katrina and the Waves, Walking on Sunshine?
0: Ah oui! Bon choix.
1: Merci.
0: On a parlé d'une chanson qui est de plus en plus populaire et peut-être même une chanson d'une artiste féminine la plus populaire de la décennie. Mm-hmm. Ella Langley, Choosing Texas, c'est mon choix aujourd'hui. She's from Texas.
1: C'est
0: deux styles différents, deux époques différentes, deux choix différents. Maintenant, vous êtes dans quelle équipe? Vous choisissez Danae au 7-2-3-2-5-6-4 pour Katrina and the Waves. Pour Ella Langley, vous êtes dans l'équipe Adjé. Et la chanson couronnée sera jouée après les nouvelles nationales à 8h. La bonne nouvelle du jour s'en vient et c'est quelque chose de régional aujourd'hui.
1: Oh.
0: Alors, c'est bien intéressant. Après le collectif Ready for Love, tout l'été, viva la musique!

0: Vous êtes avec Danaé et moi, Jay. Il est 7h52. Bon réveil, bon début de journée, bon début de semaine. Et c'est l'heure de la
1: bonne nouvelle. Oui, c'est la bonne nouvelle du jour.
0: On se déplace du côté de la côte nord. Ben, on n'a pas pu se déplacer, c'est chez nous. Il y a un astronome amateur québécois, Joël Lapointe, okay, qui a récemment découvert un cratère mystérieux sur Google Maps.
2: OK.
0: Mais c'est un astronome, lui, c'est ça qui l'intéresse, l'influence des astres sur la planète. Puis ce cratère mystérieux-là est à 100 km au nord de Magpie. Puis cette découverte-là, faite à la fin 2023, a été confirmée par des chercheurs comme étant le vestige d'un impact de météorite qui daterait de 390 millions d'années.
2: Mon Dieu, OK, c'est vieux.
0: Ben, tu dis que c'est vieux, ça, c'est bien avant l'apparition des dinosaures et des mammifères. Fait que c'est quelque chose, là. Puis là, lui, il était à la recherche, justement, de chercheurs pour aller creuser puis en savoir plus pour, justement, parvenir à ces informations-là. Puis c'était depuis, ça faisait un méchant bout, je pense, depuis 2010 qu'on n'avait pas découvert au Canada de cratères significatifs.
2: OK, quand même.
0: Donc, c'est une nouvelle qui était quand même d'envergure. Donc, il est parti à la recherche pour avoir des chercheurs pour justement creuser. Il y a l'équipe de Gordon Osinski de l'Université Western en Ontario qui, en 2025, est parti en expédition avec 3 collègues. Puis, tu sais, en même temps, c'est un milieu austère, je dirais, parce que c'est à 100 km au nord de Magpie. Il n'y a pas de chemin là.
2: Tu le crées toi-même, ton chemin.
0: Non, c'est ça. C'est pas un champ. C'est en forêt, en montagne. Il y a des conifères qui sont là depuis des centaines d'années. Et malgré des conditions difficiles, ils ont trouvé des preuves comme des cônes de fragmentation et de la roche fondue. Puis ça confirmait l'impact. Puis là, ils ont décidé justement de baptiser ce cratère-là sur le nom de Ouakatik. C'est en collaboration avec le Conseil des Inuits d'Equanichit. Et c'est le premier cratère significatif découvert au Canada depuis un bon bout de temps. Donc c'est le fun qu'on continue d'avoir des recherches de ce genre-là pour découvrir un peu la genèse et l'histoire de notre planète. Puis ça se passe chez nous.
2: Puis qu'est-ce qui me surprend, c'est qu'il reste encore des fragments.
0: Oui!
2: Après toutes ces années-là.
0: Oui, ça confirme que c'est un météorite. Puis maintenant qu'on sait que ça a fait un cratère, est-ce que ça a influencé le territoire géologique, la géographie? Tu sais, il y a peut-être bien des questions à se poser. Donc, chapeau à cet astronome qui niaisait sur Google Maps en 2023 puis qui a trouvé ça quand même. Joël Lapointe, sans qui ça n'aurait pas expliqué peut-être bien des affaires sur notre histoire. Les colocs nous ramènent en 1993. Voici Julie.

0: C'est vrai que c'est fatigant tout ça. Les nouvelles s'en viennent dans les prochaines minutes, les nouvelles nationales. Et au showbiz, Danaï, tu nous parles de quoi?
1: C'est une excellente nouvelle pour une actrice québécoise qui performe maintenant à l'international. Sa carrière est propulsée. Et sinon, ben, le box-office, vous allez rire avec les nouvelles qu'on a eues en fin de semaine.
0: Je sais pas si on va avoir du beau temps dans les prochains jours. On répond à ça juste avant la chanson gagnante du Voilà Tatoune au retour à Viva.
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4: Bon lundi, ici Louis-Philippe Arnoy-Harel. Une autre Première Nation de l'Ontario a été ravagée par les flammes et de nombreux résidents ont fui leur communauté du Nord au cours de la fin de semaine. Près de 1000 feux de forêt font rage d'un océan à l'autre et près de 200 d'entre eux se situent dans le nord de l'Ontario, causant d'importantes destructions. La Première Nation de Whitewater Lake a indiqué qu'un brasier avait détruit une grande partie de cette communauté isolée située à environ 250 km au nord de Thunder Bay. Le premier ministre Mark Carney a indiqué hier que plus de 5000 pompiers luttaient contre les incendies à travers le pays. Par ailleurs, le président américain Donald Trump ne renonce pas à sa menace d'imposer des droits de douane au Canada en raison de la fumée des feux de forêt. S'adressant aux journalistes à la base militaire d'Andrews hier soir, il a déclaré qu'il entretenait de bonnes relations avec Mark Carney, mais que les incendies devaient cesser. Il a ajouté que ces feux polluent l'air américain et que le Canada devrait peut-être verser des dommages-intérêts, faute de quoi les États-Unis imposeront des droits de douane. Monsieur Trump a fait cette déclaration après avoir assisté aux côtés du premier ministre Carney à la finale de la Coupe du monde de soccer hier dans le New Jersey. Toujours à Ottawa, on s'attend généralement à ce que le Canada rejoigne cette semaine un programme multinational de chasseurs de nouvelle génération, mais pas en tant que membre à part entière. Les médias internationaux rapportent depuis des mois qu'Ottawa s'apprête à s'associer à un programme de développement d'un avion de combat avec le Royaume-Uni, le Japon et l'Italie. Le Canada envisage d'obtenir le statut d'observateur, ce qui lui permettrait d'avoir accès à des informations privilégiées sur le Global Combat Air Program avant que le gouvernement ne prenne une décision définitive. Et un homme est mort noyé hier après-midi au lac des Deux-Montagnes dans le parc national d'Oka. Des plongeurs devraient être déployés ce matin pour retrouver le corps de la victime. Les services d'urgence auraient été appelés peu avant 16 heures. Selon la Sûreté du Québec, la victime et une femme auraient décidé d'aller se baigner dans le lac et auraient dérivé vers une section plus profonde, se retrouvant en détresse. C'est ce qui complète vos actualités Arsenal Média. Passez une bonne journée sur nos ondes.
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6: Pour débuter la semaine dans le Grand Rimouski, c'est alternance de soleil et de nuages pour aujourd'hui, mais on devrait avoir encore plus de soleil au courant de l'après-midi. Là, ça va se dégager encore plus. C'est un maximum de 22 aujourd'hui, donc ça va se réchauffer parce que ce matin, c'est quand même assez frais. Et sinon, pour le reste de la semaine, on a quand même vraiment une belle semaine qui s'en vient. Seulement mercredi où on va avoir des averses, mais sinon, c'est alternance de soleil et de nuages avec des températures au-dessus du 20 degrés tout au long de la semaine.

0: 8h05, puis on débute notre journée ensemble dans l'Est du Québec. Un bon réveil sur la côte nord, un bon réveil et dans votre lit, un bon réveil dans votre auto, un bon réveil.
1: Peu importe où vous êtes.
0: C'est ça, peut-être même dans la douche. Écoute, je ne juge pas. Au showbiz, Danaï, une bonne nouvelle pour une artiste québécoise.
1: Exactement, et une drôle de nouvelle concernant le box-office. La différence entre le numéro 1 et le numéro 2.
0: Ah ouais.
1: Surprenant.
0: Oh, ouais. Mais avant toute chose, c'est l'heure du Voilà ta toune. Oh, très peu de votes ont départagé la victoire aujourd'hui parce que Walking on Sunshine de Katrina and the Waves était assez populaire.
1: Ben oui, puis j'étais tellement sûre de gagner avec ça, je me suis dit, hey, tout le monde veut que le soleil sorte,
0: oui.
1: Ça va marcher, ben non.
0: C'était un bon départ, mais c'était pas assez finalement. Excusez pour ça.
1: C'est le vote de Francine qui a débalancé le tout et elle a voté pour toi, Jay. Voilà. C'est tout ce que j'ai à dire.
0: En même temps, nous en profitons tous, tu sais.
1: Ben oui.
0: On prend ça relax, c'est lundi, pas besoin d'avoir la boue dans le toupette, c'est l'été, la gang. Les vacances, c'est un état d'esprit. Ella Langley, Houston, Texas, à Viva. 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

0: La radio qui s'occupe de votre musique, le midi avec le lunch, 80 90 2000, c'est nous à Viva. Bon, lundi matin, il est 8h10. Au showbiz, il y a une actrice québécoise qui sérieusement a des pions bien placés pour lancer sa carrière internationale. Des bonnes nouvelles, mais avant, parlons du box-office.
1: Ah, parce que le box-office, il m'a fait rire, OK? Ouais. Quand j'ai vu ça ce matin, c'est bon. Donc, en première place, est-ce qu'on est vraiment surpris de savoir que c'est l'Odyssée de Christopher Nolan?
0: Bien sûr que non.
1: Bien sûr que non. Même si c'est 3 heures, les gens étaient à l'écoute là en fin de semaine. Mm-hmm. 124,5 millions de dollars pour sa première fin de semaine, ce qui est quand même bon.
0: Ce qui est bon, ce qui est pas extravagant, mais ça reste l'été, là.
1: Ben, c'est ça. Puis c'est sa première fin de semaine. Le budget pour faire le film, ça a été quand même 250 millions de dollars, mais on est à peu près à moitié, là.
0: Ils vont faire leur chiffre, c'est sûr.
1: C'est ça. Et si vous avez vu le film, vous vous êtes dit, mon Dieu, il y a des beaux paysages. C'est parce que ça a été tourné dans 6 pays.
0: Ah ouais.
1: Ouais, dont la Grèce, le Maroc, l'Italie, entre autres.
0: Intéressant.
1: Donc, les images qui viennent dans ce poème réinventé d'Homère, vieux de 3000 ans quand même.
0: Oui, c'est vieux comme le monde, ça. Mais ce que je trouve un peu plate, c'est qu'on n'a pas beaucoup accès aux versions originales, je trouve, cette année.
1: Ouais, c'est vrai.
0: Je suis bien déçu de ça.
1: Je suis déçu aussi, je vais t'avouer. Mais ce qui est drôle avec le box-office, ce qui m'a fait rire, c'est que là, on est à 124,9 millions de dollars pour
0: Odyssée.
1: En deuxième place, c'est le film Moana. Avec, attention, 19 millions de dollars.
0: S'il vous plaît, c'est assez évident. Hein?
1: Il y a une très grosse différence entre les deux.
0: C'est en Amérique du Nord, ça?
1: Ouais.
0: Ah, ouais.
1: Donc, Canada et États-Unis ensemble. Ouais. Fait que ça va pas très bien pour le film Moana, que les gens trouvent correct. Là, c'est juste que c'est tellement pareil comme le film d'animation.
0: J'ai la misère d'avoir l'intérêt d'aller voir ce film-là entre Moana, mettons, et Histoire de jouer. Ah, je vais aller voir Histoire de jouer encore.
1: Absolument, là.
0: Il y a une méchante marche, par exemple, là.
1: Je trouve ça un peu triste pour les acteurs de Moana qui se sont vraiment donnés, là.
0: Ouais, Kato Boy, ils ont été payés pareil.
1: Ben, j'espère. Surtout, la jeune qui joue Moana, qui est super talentueuse, là. Mm-hmm. C'est juste, ça va pas très bien, au box-office.
0: Non.
1: Mais sinon, on a une bonne nouvelle, parlant de films, parce que, ben, de films et de séries, parce que Sophie Nellis, qu'on a vu dans plusieurs séries, dont récemment c'était Heated Rivalry.
0: Ben oui.
1: Eh bien, elle vient de décrocher un rôle principal dans une nouvelle série de Netflix qui s'appelle This Summer Will Be Different.
0: Okay.
1: Et c'est basé sur une série de livres de l'autrice Carly Fortune, qu'on connaît parce que, ben, présentement sur Prime Video, il y a une série de cette auteure-là qui est sortie.
0: Okay.
1: Et c'est bien populaire, là.
0: Ah,
1: donc,
0: ouais.
1: Pour ce finaliste, c'est super bon.
0: Ben oui.
1: Et ça va être filmé à Toronto, mais aussi à l'Île-du-Prince-Édouard, cette série-là.
0: Ouais.
1: Et ça va être filmé très bientôt. C'est 10 épisodes et elle a le rôle principal.
0: Elle a le rôle principal? Mm-hmm.
1: Elle joue Lucie, donc c'est ça qui est vraiment intéressant.
0: Wow.
1: Elle a été castée pour le gros personnage qu'on va voir partout. Fait que ça va vraiment aider sa carrière qui est déjà bien lancée là, avec Yellow Jacket. On commence à la voir vraiment partout, mais elle est québécoise.
0: Oui, c'est cool.
1: C'est vraiment le fun. Félicitations à ce finaliste pour ce beau rôle.
0: C'est Michael Jackson qui est avec nous pour commencer votre lundi à 8h13. Après ça, c'est le coin CJ. Puis ça, c'est... Ah, Danae, the way you make me feel à propos de ce jeu-là.

0: revenir dès 8h45, encore plus de musique. 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
2: C'est parti. Ça va faire mal. Un PGG, c'est un questionnaire de connaissances générales. Le but avoué, c'est que Danaï me pose une question tellement dure que j'ai la mauvaise réponse.
3: Exactement, t'as tout compris. Mm-hmm. Puis t'aimes ça, avoue-le.
2: Ouais.
3: Aujourd'hui, je veux savoir, quelle est la langue maternelle la plus parlée au monde?
2: Oh, ça c'est une punk, j'ai hâte d'avoir les choix de réponse.
3: Est-ce que c'est l'anglais? L'espagnol non. Ou le mandarin?
2: C'est sûr que c'est le mandarin. Je vais all-in mandarin.
3: Ah, t'es sûr? Non,
2: mais c'est immense, la Chine.
3: C'est la bonne réponse.
2: Eh oui!
3: C'est une langue qui est parlée en Chine, à Taïwan, à Singapour, entre autres. Puis c'est la langue maternelle de près d'un milliard de personnes. En fait, il y en a quand même 940 millions jusqu'à 1 milliard là, qui l'utilisent mais comme oui. Langue maternelle. C'est énorme.
2: C'est quelque chose.
3: Moi, j'ai toujours pensé que c'était l'anglais parce qu'on dirait qu'on apprend l'anglais pour pouvoir parler dans chaque pays.
2: Je suis pas mal convaincu que c'est la langue seconde la plus parlée à travers le monde.
3: Non, c'est l'espagnol.
2: Pour vrai?
3: On parle de langue maternelle, là.
2: Okay.
3: C'est l'espagnol.
2: Non, non, mais de langue seconde, ça, c'est pas une langue
3: maternelle.
2: Langue
3: seconde, l'anglais fait partie des plus parlés parce que pas mal tout le monde l'apprend pour qu'on puisse se comprendre
2: ben,
3: par exemple où est-ce qu'on va, là, mais...
2: Ah ouais, hein, le mandarin, c'est quelque chose, c'est tellement compliqué. C'est plus compliqué que le français.
3: L'écriture est compliquée, tout est compliqué.
2: Pis c'est une langue qui est très, très longue. Tu peux pas interrompre quelqu'un qui parle, fait que c'est un avantage ou un inconvénient, parce que... Généralement, la fonction que les phrases sont faites, là, c'est que ça part du plus grand au plus petit. Admettons que tu veux dire que tu as mangé une poutine au restaurant hier, ben tu vas toujours aller du plus grand élément là au plus petit. Donc tu commences. Non. Hey, pire que ça. Hier.
3: Oui.
2: En soirée.
3: Oui.
2: Dans la ville de Matane, dans un restaurant qui est l'hôtel. J'ai mangé une poutine, j'ai mangé.
3: OK, ouais, fait que tu peux pas l'interrompre parce que c'est non. Pas la suite de l'histoire.
2: Mais non, c'est ça, mais je trouve ça cool.
3: J'étais intriguée, là, je suis là, qu'est-ce que tu vas me dire?
2: Excusez, ouais, j'ai bien de la misère avec ça aujourd'hui, moi.
3: Je fais un saut.
2: Bon. C'est au tour d'Ariane Moffat.
3: Bravo, t'as
2: avec
3: gagné.
2: Avec petite joie, ben oui, c'est une petite joie pour moi, je suis rendu à 73% d'efficacité, c'est quand même une bonne note. 73,
3: ben oui.
2: Moi, je vais le prendre. Bon réveil à Viva.

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1: Tu diras ça à mes poules, Ariane. T'es en train de manger toutes mes récoltes, là, ça n'a pas de bon sens. Ils sont tellement en train de manger n'importe quoi qu'ils sont en train de manger les hostas de ma voisine.
2: Pauvres,
1: ah, il faut les surveiller, les petites mosus. Mais oui, ils pondent des œufs, mais hey, attends un peu, là.
2: Ils sont si cute.
1: Pas pour dépendre de toutes les plates-bandes. Il est 8h23, bon réveil à Viva. Paul Russell et Lil Boutang, ça s'en vient. Et aussi, à venir, on va parler des multitâches.
2: Oh!
1: C'est-tu vrai que les gars et les filles sont pas capables de faire le même genre de multitâche?
2: Ben oui.
1: Non.
2: Non?
1: Non. Qu'est-ce que vous êtes incapable de faire en même temps qu'autre chose? Parler au téléphone en faisant la vaisselle ou juste parler en faisant la vaisselle ou reculer en auto en écoutant de la musique? Je veux votre réponse au 418-723-2564. Ça s'en vient à Viva!
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12: Bon lundi, ici Louis-Philippe Arnoy-Harel. Une autre Première Nation de l'Ontario a été ravagée par les flammes et de nombreux résidents ont fui leur communauté du Nord au cours de la fin de semaine. Près de 1000 feux de forêt font rage d'un océan à l'autre et près de 200 d'entre eux se situent dans le nord de l'Ontario, causant d'importantes destructions. La Première Nation de Whitewater Lake a indiqué qu'un brasier avait détruit une grande partie de cette communauté isolée située à environ 250 km au nord de Thunder Bay. Le premier ministre Mark Carney a indiqué hier que plus de 5000 pompiers luttaient contre les incendies à travers le pays. Par ailleurs, le président américain Donald Trump ne renonce pas à sa menace d'imposer des droits de douane au Canada en raison de la fumée des feux de forêt. S'adressant aux journalistes à la base militaire d'Andrews hier soir, il a déclaré qu'il entretenait de bonnes relations avec Mark Carney, mais que les incendies devaient cesser. Il a ajouté que ces feux polluent l'air américain et que le Canada devrait peut-être verser des dommages-intérêts, faute de quoi les États-Unis imposeront des droits de douane. Monsieur Trump a fait cette déclaration après avoir assisté aux côtés du premier ministre Carney à la finale de la Coupe du monde de soccer hier dans le New Jersey. Toujours à Ottawa, on s'attend généralement à ce que le Canada rejoigne cette semaine un programme multinational de chasseurs de nouvelle génération, mais pas en tant que membre à part entière. Les médias internationaux rapportent depuis des mois qu'Ottawa s'apprête à s'associer à un programme de développement d'un avion de combat avec le Royaume-Uni, le Japon et l'Italie. Le Canada envisage d'obtenir le statut d'observateur, ce qui lui permettrait d'avoir accès à des informations privilégiées sur le Global Combat Air Program avant que le gouvernement ne prenne une décision définitive. Et un homme est mort noyé hier après-midi au lac des Deux-Montagnes dans le parc national d'Oka. Des plongeurs devraient être déployés ce matin pour retrouver le corps de la victime. Les services d'urgence auraient été appelés peu avant 16 heures. Selon la Sûreté du Québec, la victime et une femme auraient décidé d'aller se baigner dans le lac et auraient dérivé vers une section plus profonde, se retrouvant en détresse. C'est ce qui complète vos actualités Arsenal Média. Passez une bonne journée sur nos ondes.
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2: Pour débuter la semaine dans le Grand Rimouski, c'est alternance de soleil et de nuages pour aujourd'hui, mais on devrait avoir encore plus de soleil au courant de l'après-midi. Là, ça va se dégager encore plus. C'est un maximum de 22 aujourd'hui, donc ça va se réchauffer parce que ce matin, c'est quand même assez frais. Et sinon, pour le reste de la semaine, on a quand même vraiment une belle semaine qui s'en vient. Seulement mercredi où on va avoir des averses, mais sinon, c'est alternance de soleil et de nuages avec des températures au-dessus du 20 degrés tout au long de la semaine.
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1: La journée est bien entamée en ce lundi 20 juillet. Merci de nous écouter. Peut-être que vous êtes sur la route des vacances. Une chose est sûre, faites pas trop d'affaires en même temps, particulièrement les gars. Hein. Ça a l'air que les gars sont moins capables de faire des choses en même temps, de faire du multitâche.
2: Moi, je pense que c'est vrai.
1: J'ai la confirmation que c'est faux. Je vous explique pourquoi dans un moment.
2: OK, mais juste avant musique, si vous êtes capable de faire un multitâche et de danser et chanter en même temps, ben c'est la tune parfaite. Paul Russell, Lil Boutang, à Viva. 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
2: Aujourd'hui, je vais vous parler de ce grand stéréotype qui est... Les gars sont moins capables de faire du multitâche que les filles.
3: Ben, je pense que c'est semi-vrai dans le sens que les filles, on est plus capables de faire du multitâche dans certaines catégories puis les gars, ça serait dans d'autres.
2: C'est complètement faux.
3: Ah.
2: C'est inacceptable.
3: J'ai testé quelque chose, là.
2: Ben non.
3: Désolée.
2: C'est qu'il y a l'Université Brunel, OK, en Angleterre, qui a révélé que les hommes et les femmes multitâchent de manière équivalente.
3: Oh,
2: c'est
3: ouais.
2: Prouvé. Mais... les hommes parlent moins quand ils sont sous pression. C'est la seule différence.
3: Mais c'est vrai que tu le sais quand quand un homme est en train de faire plusieurs choses en même temps parce qu'il parle pas, là.
2: Oui, c'est ça.
3: Dans son coin, là, t'essayes d'y parler puis silence radio.
2: Mon Dieu, Danaï, on dirait que tu me parles présentement.
3: Non, mais non,
2: je t'ai déjà dit, j'ai besoin de ma concentration quand je fais deux affaires en même temps.
3: Non, non, mais c'était pas toi. Hey, toi, t'es bon en multitâche. J'ai tout le temps en train de faire 14 affaires en même temps.
2: Ben, c'est ça, mais c'est juste que je parle pas pendant que je le fais. Quoique, des fois, je le fais pendant que je suis en onde. Ça, c'est un défi.
3: Tu parles.
2: Juste au début de la chronique, je faisais autre chose en commençant à parler. C'est
3: ben
2: capoté,
3: oui.
2: Hein. Mais c'est sûr que chanter, c'est pas bien ben exigeant pour moi. On a fait un test, OK, avec 5 tâches simultanées.
3: C'est beaucoup, ça.
2: C'est 3 de plus que je suis capable de faire. Puis, les hommes ont répondu à moins de questions de conversation que les femmes, laissant à peu près le quart des questions sans réponse. Puis, les femmes, c'était 1 sur 10. Donc, ça fait quand même une bonne différence, là. Les hommes répondaient... quand les hommes répondaient, leur réponse était comparable à celle des femmes. Donc, c'était la même qualité. C'est juste qu'ils en donnaient moins, tu sais. Parce que souvent... mettons que tu parles à quelqu'un qui est en train de faire autre chose, ça se peut qu'il te réponde du vide ou qu'il t'écoute
3: pas,
2: là, tu sais. Les chercheurs se sont rendus compte que ce silence-là du côté des hommes, ça peut être perçu comme un signe de désorganisation par ceux qui regardent. Ça contribue à renforcer l'idée que les femmes sont plus compétentes en multitâche parce qu'elles parlent plus facilement, puis parler en soi, c'est une tâche.
3: Ben, c'est ça.
2: Mais ça souligne que c'est pas vrai. C'est juste qu'ils se concentrent davantage aux tâches qu'ils sont en train de faire. Puis on dirait que les interventions extérieures puis les requêtes informationnelles sont moins importantes auprès des hommes.
3: Ouais, je comprends, mais ça veut dire quand même qu'il y a une affaire de moins que les hommes font en même temps que les femmes, parce que nous, on parle en plus.
2: Je suis d'accord. L'étude s'est penchée sur les actions composées qui n'étaient pas la conversation.
3: C'est
2: ça. Je pense qu'il y a un petit biais, là, effectivement.
3: Ils sont capables, mais c'est juste que parler, ça prend le bord.
2: Ben, le bord, en même temps, tu passes d'une proportion de 25% de non-réponse à 11%, fait que... ils répondent quand même.
3: Oui.
2: Mais ils répondent moins.
3: J'aime me dire que les femmes sont quand même meilleures là-dedans.
2: En fait, moi, je pense que les gars en ont juste rien à cirer de parler. C'est quoi que vous êtes incapable de faire en même temps qu'autre chose, là? T'sais, vous avez déjà essayé de faire ça en même temps qu'autre chose, comme parler au téléphone en faisant la vaisselle, par exemple. J'attends votre réponse au 88-723-2564.
4: Aujourd'hui, la fumée d'incendie a jauni le ciel et rougi.

0: Bon, ben, c'était le fun, ce show-là. Si vous avez manqué un bout, vivaradio.ca pour nos bons moments. Sinon, on se retrouve demain dès 6h. Mais d'ici là,
1: c'est Diane Simard qui s'installe pour vous accompagner dans votre début de journée. Elle a tellement des bons hits.
0: Ah, ouais.
1: Fan de country, il y en a un qui va vous faire plaisir dans les prochaines minutes. Donc, restez branchés.
0: Moi, je vous retrouve à midi pour le lunch 80-90-2000. Sinon, à demain. Salut.

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un excellent début de journée, une nouvelle semaine qui s'invite. Peut-être êtes-vous en vacances, peut-être de retour au travail, peut-être un entre-deux, peu importe. On est très content de faire partie de votre quotidien, d'être avec vous autres et merci beaucoup de nous choisir. Et juste vous dire que si des fois vous faites attention un peu à votre ligne, on y va avec les saines habitudes de vie, bon, on connaît tout ça. Mais un moment donné, on se dit, bon, de temps en temps, je m'en offre une, là. Une bonne poutine, là. Celle-là qui vous tente vraiment, là, de manger, là. Ben, ça serait aujourd'hui. Parce que vous auriez une raison, en plus, de le faire, en ce 20 juillet, parce que

hier. Aussi, il y a eu de l'ambiance au Festival d'été de Québec qui s'est terminé hier. On aura l'occasion de se rejaser de tout ça et bien d'autres choses. Mais pour tout de suite, Ray s'invite à Viva.

Orgas, c'est la pièce Ricardo, un hommage très sympathique à notre chef cuisinier très connu au Québec, Ricardo Larrivée. Et parlant d'hommage, eh ben, il y a une série qui a marqué, qui sera intronisée au temple de la renommée de Juste pour rire aujourd'hui, et je vous parle de la Petite Vie. Alors, ce sera une cérémonie animée par Guy Jodoin. Ça va réunir, entre autres, Laurence Leboeuf, Laurent Paquin, Marina Orsini, Mario Jean, Mondain de Grenoble également, entre autres, Virginie Fortin. Alors, c'est beaucoup d'ambiance qui sera sur la scène du théâtre Maisonneuve lors de cette soirée d'intronisation. Évidemment qu'on a remanié un petit peu tout ça là, pour offrir un hommage à Marc Messier qui nous a quittés, vous savez, très récemment et abruptement. Donc, c'est ce soir que cette magnifique page d'histoire sera encore une fois soulignée. La célèbre émission La Petite Vie qui détient encore à ce jour le record absolu d'écoute hein, pour une émission francophone au Québec. L'épisode Régent reçoit, qui a été diffusé en 95, a attiré plus de 4 millions de téléspectateurs, un sommet inégalé jusqu'à ce jour. Et la série a récolté également 18 prix Gémeaux. Que ça! Ben oui. Voici Ed Sheeran et Shape of You à Viva.

Il vient d'annoncer des dates supplémentaires de sa tournée mondiale pour l'Australie, la Nouvelle-Zélande, mais il va venir nous visiter au Québec le 24 août prochain à Trois-Rivières. Voici Bryan Adams et Summer of 69. Bon début de semaine à Viva!

0: Charlie s'invite dans un instant, lui qui nous a quittés en 1981. Il est décédé des suites d'un mélanome lentigineux acral. Alors ça, c'est un mélanome qui s'était développé sous son ongle du pied, sous l'orteil précisément. Et là, je suis tombée sur un article du magazine Gracia, justement, qui nous disait que des fois, on a tendance à pas trop regarder nos extrémités ou des zones qu'on pense qui sont moins exposées au soleil, alors qui fait en sorte qu'on n'a pas besoin de vérifier ou encore de consulter. Mais lui, au départ, Bob Marley, pensait que c'était juste un bleu qui s'était fait, mais à un moment donné, ça s'est mis justement à s'étendre et malheureusement, il était trop tard au moment où ça a été diagnostiqué. Mais on nous dit justement que les dermatologues sont formels. Hein? Si on voit les zones discrètes de notre corps qu'on a tendance à oublier, comme les oreilles, le cou, les pieds ou encore le cuir chevelu, ce sont des zones très importantes qu'il faut protéger également. Oui, le cuir chevelu, imaginez. Alors, n'oubliez pas de mettre votre chapeau quand on a des journées chaudes de soleil également. Et surveillez aussi vos points de beauté. C'est ce qu'on mentionne du côté du magazine. Alors, quoi qu'il en soit, il nous offre un moment de vacances avec Could You Be Love dans un moment à Viva. Manquez pas Bob Marley.
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Alicia Keys s'amène dans les prochaines minutes à Viva. Elle est en train, semble-t-il, de mettre la touche finale à son nouvel album qui sera le successeur de Keys. Et ça a l'air qu'il pourrait sortir très prochainement. Alors, on reste à l'affût pour la talentueuse Alicia Keys qui est à venir dans un moment. Mais juste avant, on s'offre William Cloutier qui se promène un peu partout au Québec. Prochaine date à l'horaire, c'est à Québec le 24 juillet prochain. Et il fait partie de plusieurs festivals. Il est pratiquement de tous les combats. Alors, je vois des dates jusqu'en novembre 2027. WilliamCloutier.ca pour ne pas le manquer. C'est avec Claude Bégin qu'il s'invite maintenant sur Je veux pas que tu t'en ailles à Viva. Bon début de semaine!

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1: Oh, tellement magnifique. Alyosha Schneider avec Ensemble dans Viva l'avant midi. Dans un instant, je vous parle de celle qui est passée à ça d'assister au mariage de Taylor Swift et de Travis Kelce. On y revient dans un moment. Pour tout de suite, voici Bruno Mars à Viva.

0: le 3 juillet dernier à New York au Madison Square Garden avec Travis Kelce. Et là, il y avait plusieurs invités. Et il y a notre Canadienne Shania Twain qui avait son carton d'invitation pour aller au mariage de Taylor Swift. Mais elle a mentionné en entrevue à CTV qu'elle n'a pas pu y aller parce qu'elle avait déjà un autre engagement pour les concerts d'Harry Styles du côté de Londres. Alors, elle n'a pas pu laisser tomber Harry pour aller voir Taylor Swift. Mais ce qui est drôle là-dedans, c'est que elle a manqué le mariage de Taylor Swift pour être dans le spectacle d'un des ex de Taylor Swift. Parce que oui, Harry Styles et Taylor se sont fréquentés entre la fin 2012 et le début 2013. Hein? C'est quand même spécial! Harry Styles, maintenant, est fiancé là, à l'actrice et réalisatrice Zoe Kravitz, semble-t-il. Alors oui, la fille de Lady Kravitz, il y a un beau-père assez hot, merci. Alors elle s'amène Taylor Swift avec Opalite dans un instant vivant.
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6: Ici Michel Scarpino, l'inflation est repassée sous la barre des 3% en juin au pays, selon Statistique Canada, alors que les automobilistes ont dépensé moins pour faire le plein d'essence. À l'échelle nationale, l'inflation a ralenti pour s'établir à 2,8% en juin, comparativement à 3,2% en mai. Au Québec, elle s'est établie à 3,2% en juin, en diminution par rapport au mois de mai. Après des semaines d'attente, Andy Burnham est officiellement devenu premier ministre du Royaume-Uni lors d'une rencontre avec le roi Charles III au palais de Buckingham. Il succède à Keir Starmer. Et puis une autre Première Nation, celle de Whitewater Lake, a été ravagée par les flammes et de nombreux résidents ont fui leur communauté du Nord au cours de la fin de semaine. Près de 1000 feux de forêt font rage d'un océan à l'autre et près de 200 d'entre eux se situent dans le nord de l'Ontario, causant d'importantes destructions. C'était vos actualités Arsenal Média.
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s'appelle A2. Alors, c'est présentement disponible sur toutes les plateformes et on attend son nouvel album, hein, vous le savez, en octobre prochain. Et là, évidemment qu'il était tout sourire de voir que son affiche qui annonçait justement la sortie de sa nouvelle chanson était sur le Billboard au centre-ville de Toronto. Alors, c'est sûr que ça fait une méchante belle pub. Alors, A2, disponible dès maintenant. Pour ce qui est de Charlotte Cardin, elle aussi est en train de nous préparer de la nouveauté. Ça a l'air que son album s'en vient à l'automne 2026. The Way We Touch va se retrouver sur cette pièce-là. La voici, Charlotte Cardin, maintenant à Viva. Bon début de semaine.

0: semaine sur le terrain pour le spectacle de la mi-temps de la Coupe du monde de soccer. Et c'est, oui, l'Espagne qui l'a remporté sur l'Argentine. Et on a eu droit à une nouvelle chanson de Coldplay qui s'appelle Believe in Love, entourée d'une chorale de jeunes, parce que c'était pour les jeunes qu'on faisait ça. Les profits vont au fond FIFA Global Citizen pour l'éducation. On veut récolter un 100 millions de dollars américains pour favoriser l'accès à une éducation de qualité, offrir des opportunités de jeux de soccer également aux enfants à travers le monde. Alors, une très belle cause à laquelle s'est joint beaucoup d'artistes. Shakira a donné vraiment une belle performance. On a eu Madonna également qui a ouvert le bal. Notre Canadien Justin Bieber était là. Seul à la guitare, j'aurais peut-être pris une performance un peu plus dansante, mais bon, je serais même bien tannant de l'entendre comme ça. BTS également, puis notre beau Tom Cruise qui a fait une magnifique allocution au tout début du match. Alors, tout était là.
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Pat Chaîne Poche de Bleu Jeans Bleu dans Viva la Vent Midi et ça a été pendant au moins 8 semaines en tête du palmarès de la disque des chansons les plus tournées partout au Québec. Mais là, Bleu Jeans Bleu s'en va en deuxième place avec cette chanson-là. Le palmarès de la disque nous indique la nouveauté de Céline Dion, Bonjour, Pardon, Merci, est maintenant en tête. Alors Bleu Jeans Bleu, deuxième position. Le Bon Choix de Gabrielle Fredette en troisième place. The Way We Touch de Charlotte Cardin en quatrième. Et Où on dansait autrefois de William Cloutier et Zach Chico en cinquième. Du côté de Spotify, eh ben je vous dirais que ce qui domine les classements des chansons les plus écoutées là, dans la métropole au Québec, on parle de Chasing Texas de La Langley. On a également dans le top 3 Die Die de Shakira et Ordinary Alex Warren qui ne s'essouffle pas. Quel succès extraordinaire. Et d'ailleurs, il s'invite Alex Warren tantôt avec Fever Dream. Manquez pas également Tony Braxton. Mais juste avant, c'est Ludovic Bourgeois qui est là avec Jamais t'oublier à Viva.

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Tony Braxton et l'incontournable Unbreak My Heart dans Viva l'avant-midi. C'est Diane Simard qui est en poste avec vous autres à Viva. Marie-Mé sera en train de nous préparer de la nouveauté et ce sera saveur country. À part de ça, la voici avec David Usher sur Black Black Heart.

0: prochaines minutes, en musique, Aviva, Lou Adriane, Cassidy, on aura Zaz également, faut pas manquer, Jennifer Lopez, David Guetta aussi seront là sur Save Me Tonight. Et aussi, ben, je vous offre la toune du lunch. Alors ça, ça veut dire que c'est de la belle nostalgie qui s'invite parce que c'est un avant-goût de ce que vous pourriez entendre pendant l'émission du midi, le lunch 80-90-2000 que je vous invite à ne pas manquer. Alors, directement dans une de mes meilleures décennies musicales, moi j'aime tout ça. D'ailleurs, j'ai eu un 60e anniversaire de mon parrain en fin de semaine. Qu'est-ce qu'on mettait, hein, comme musique, là? Parce que c'est le fun, des fois, ça tombe dans ma cour de choisir la playlist. C'est sûr que lui, je mets des années 80 à fond, là. Oh oui, Tarzan Boy et compagnie, là, ça y va. Et Crawl the Dolls, Don't Dream It's Over, c'est sûr, incontournable. Et ça s'en vient dans un instant. Viva, restez là.
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8: Ici Michel Scarpino, l'inflation est repassée sous la barre des 3% en juin au pays, selon Statistique Canada, alors que les automobilistes ont dépensé moins pour faire le plein d'essence. À l'échelle nationale, l'inflation a ralenti pour s'établir à 2,8% en juin, comparativement à 3,2% en mai. Au Québec, elle s'est établie à 3,2% en juin, en diminution par rapport au mois de mai. Après des semaines d'attente, Andy Burnham est officiellement devenu premier ministre du Royaume-Uni lors d'une rencontre avec le roi Charles III au palais de Buckingham. Il succède à Keir Starmer. Et puis une autre Première Nation, celle de Whitewater Lake, a été ravagée par les flammes et de nombreux résidents ont fui leur communauté du Nord au cours de la fin de semaine. Près de 1000 feux de forêt font rage d'un océan à l'autre et près de 200 d'entre eux se situent dans le nord de l'Ontario, causant d'importantes destructions. C'était vos actualités Arsenal Média.
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Mais le lunch en folie, ben ça part de 11h30 à 13h30 aujourd'hui. Céline Dion s'invite avec sa relecture de Alone. Elle est tout en voix pour nous autres. Bon début de semaine. Merci beaucoup de choisir Viva.

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0: Comme on dit hier pour le spectacle de clôture du Festival d'été de Québec sur les plaines d'Abraham qui mettait en vedette Jay Lee Roll et il s'en vient en musique dans un petit instant. Et je dis du monde à la messe, je fais à peine un jeu de mots parce que on sait qu'il est extrêmement croyant. En fait, Jay Lee Roll, c'est un ex-criminel qui a trouvé son salut dans sa foi de Dieu. Bon, alors son discours est toujours orienté de cette façon-là et on l'a vu hier devant une foule conquise et il a mentionné dès le début que c'était une de ses plus grosses foules dans notre pays. Puis là, il s'est repris par la suite de toute sa vie qu'il pense. Alors, il était vraiment content d'être là et les fans lui ont transmis, ça c'est bien certain, puis on lui a fait comprendre. Alors, beaucoup de personnes hier qui étaient rassemblées. Puis on mentionne entre autres dans le bilan là rapidement que Muse, Kesha, Limp Bizkit et la soirée électro Martin Garrix ont attiré les foules pour cette dernière édition. Alors, la boucle est bouclée. Il s'invite Jelly Roll dans un instant avec Chabouzi sur Amen. Restez là.
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du Prince. J'ai vu passer également les bébés. Vous voulez pas manquer ça? Et l'aventure commence avec un excellent montage en plus pour le lunch 80-90-2000. Ça s'en vient dans les prochaines, manquez pas ça. Diane Simard vous souhaite de passer une excellente journée sur nos ondes et on se retrouve dès 16h pour Viva la Casa en mode vacances. Ciao, à tantôt!

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11: Bonjour, ici Boris Chassaigne. L'inflation est repassée sous la barre des 3% en juin au pays, alors que les automobilistes ont dépensé moins pour faire le plein d'essence. Au Québec, l'inflation s'est établie à 3,2% en juin, en baisse par rapport à 3,6% en mai. Le début des vacances de la construction a été marqué par plusieurs accidents mortels sur les routes du Québec, dont deux sont survenus hier à Montréal et à Sherbrooke. Près de 200 incendies de forêt font rage dans le nord de l'Ontario, dont 57 seraient incontrôlables. D'autres municipalités du nord de l'Ontario se préparent d'ailleurs à de nouvelles évacuations. Et le président américain Donald Trump ne renonce pas à sa menace d'imposer des droits de douane au Canada en raison de la fumée des feux de forêt. Il a déclaré que le Canada devrait peut-être verser des dommages et intérêts, faute de quoi les États-Unis imposeraient ces droits de douane. C'était vos manchettes.
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3: Vous savez, le lundi matin, quand on rentre dans l'ascenseur puis qu'on fait ce qu'on appelle du small talk, hein, ces temps-ci, c'est pas évident.
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3: On sait plus comment s'habiller, ça c'est ma préférée. Mais c'est vrai, ces temps-ci, je regardais le portrait de météo, puis comme on est ensemble tout au Québec, ben là, en Abitibi, c'est du temps plutôt gris. Au centre du Québec, c'est embêtant, hein? Puis dans l'est du Québec, la Côte-Nord, on renoue avec le soleil. Je peux même pas parler de la température, mais je peux parler d'un élément qui nous touche tous, l'intelligence artificielle, comment on y réagit selon notre génération. Ça va être bien intéressant. Comment vous, vous utilisez l'IA dans votre travail? 1-866-567-2346. Mais surtout, place à la musique sur l'heure du lunch. Trois décennies dorées. 80, 90, 2000, des bons souvenirs. Rihanna s'en vient. Gauthier aussi avec Somebody That I Used To Know. Ça fait longtemps qu'on n'a pas entendu ça, mais pour tout de suite, on part avec un succès souvenir. Snap! 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

Bon midi à Viva. Je vous ai demandé au 1-866-567-2346 comment vous utilisez l'intelligence artificielle au travail. Salut à José Giguère de King's Falls qui dit « Moi, ça a vraiment simplifié faire les horaires pour ma gang. » Caroline Dallaire de Rimouski, elle, ben c'est faire des PowerPoint. Il paraît que ça marche full bien. Hey, ça m'intéresse par exemple. Comment on réagit face à la IA selon notre génération après les bébés à Viva?

0: Un peu comme quand le téléphone intelligent est sorti, on a comme réalisé à quel point c'était un outil incroyable pour se retrouver, le GPS, les notes, les courriels. Mais là, si l'intelligence artificielle s'est rendue la même chose. On a besoin d'avoir une idée de recette, des cadeaux, une itinéraire de vacances, aider pour les devoirs des enfants. Ben, l'intelligence artificielle, puis là, c'est pas juste une impression. Selon une étude, un peu moins de la moitié des adultes de 25 à 34 ans utilisent l'IA tous les jours. Chez les 18-24, c'est encore plus fort, c'est la moitié pour les recherches, pour aller sur Google. Puis maintenant, on nous le présente très, très bien. Mais ce qui est fascinant, c'est que ceux qui s'en servent le plus sont aussi ceux qui s'en méfient le plus. Alors, c'est pas forcément mauvais. Un jeune sur toi trouve que l'IA prend déjà un peu trop de place et c'est loin d'être terminé. La toune du bureau s'en vient au retour à Viva.
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8: 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À chaque midi, aux alentours de midi 20, il y a la toune du bureau. Vous faites le tour de vos collègues de travail, puis vous demandez une chanson. Puis nous, ça nous fait plaisir de vous saluer. Salut aujourd'hui à la gang du côté de Amos, de la boutique Sylvie Fleuriste. C'est Mariah Carey, une chanson qu'on n'entend pas souvent. C'est en 93. Voici Hero à Viva.

0: C'est l'heure des manchettes du showbiz. Qu'est-ce qui fait jaser aujourd'hui? Avez-vous vu le film L'Odyssée de Christopher Nolan? Ça fait quoi, 4-5 ans qu'on n'avait pas eu des nouvelles de lui? Ben, ça domine actuellement le box-office mondial, notamment grâce à l'engouement des projections en IMAX 70 mm. C'est pas partout, mais quand on l'a, on est content. Hey, c'est des cargaisons de films, là. C'est sorti la semaine passée, ça a attiré un large public. On parle déjà de plus d'un quart d'un milliard de recettes. C'est quelque chose et ça fait mal paraître les autres films à la fiche. Sinem Cara, qu'on a connu entre autres pour sa participation à Big Brother Célébrité, a été hospitalisé après un accident de tournage qui lui a fait subir une commotion cérébrale. Elle a donc annulé deux spectacles prévus. Son équipe a partagé les nouvelles sur les réseaux sociaux. Elle garde le sourire. Elle va quand même bien, mais elle a été photographiée à l'hôpital avec un carcan, là. Son état suscite du repos. Alors, ses prochains shows vont aller au 12 septembre pour le SPEC du Haut-Richelieu. Britney Spears fait encore jaser sur Instagram. On sait pas trop quoi en penser. La chanteuse de 44 ans a publié une photo montrant des vêtements pour bébé accompagnée d'un message assez mystérieux. Merci. En quelques minutes, évidemment, là, les réseaux sociaux sont emballés. Certains disent que c'est elle qui est enceinte, ce qui est pas impossible. D'autres pensent qu'elle fait plutôt référence à l'un de ses fils, simplement avec un projet personnel. Mais tu sais, on s'entend, là. C'est des vêtements de bébé. Puis il y a le Coran en dessous. C'est vraiment... C'est comme s'il y avait rien à comprendre dans son message cryptique, effectivement. Mais c'est pas la première fois que Britney Spears fait quelque chose de spécial sur ses réseaux sociaux, hein? Le lunch 80-90-2000 se poursuit. Rod Stewart nous attend avec Have You Ever Seen The Rain? Je pense qu'on l'a vu dernièrement. Rod, ce serait correct. Vous êtes à Viva!
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légende de Prince dans le lunch 80-90-2000 à Viva. C'est tout pour moi, Jay. Je vous souhaite une excellente journée. On va se retrouver demain pour un autre voyage temporel, musical. Hey, bon, ça, c'est une véritable science-fiction, dis-le même. C'est Olivier qui va s'occuper de votre playlist cet après-midi. Tout l'été, Viva, la musique de Bryan Adams. À demain!

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5: Bonjour, ici Boris Chassaigne. L'inflation est repassée sous la barre des 3% en juin au pays, alors que les automobilistes ont dépensé moins pour faire le plein d'essence. Au Québec, l'inflation s'est établie à 3,2% en juin, en baisse par rapport à 3,6% en mai. Le début des vacances de la construction a été marqué par plusieurs accidents mortels sur les routes du Québec, dont deux sont survenus hier à Montréal et à Sherbrooke. Près de 200 incendies de forêt font rage dans le nord de l'Ontario, dont 57 seraient incontrôlables. D'autres municipalités du nord de l'Ontario se préparent d'ailleurs à de nouvelles évacuations. Et le président américain Donald Trump ne renonce pas à sa menace d'imposer des droits de douane au Canada en raison de la fumée des feux de forêt. Il a déclaré que le Canada devrait peut-être verser des dommages et intérêts, faute de quoi les États-Unis imposeraient ces droits de douane. C'était vos manchettes.
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4: Bon après-midi tout le monde, c'est Ali Bombardier qui vous parle et bienvenue dans Viva l'après-midi avec vous pour les prochaines heures juste avant l'arrivée de Diane Simard dans Viva la Casa. J'espère que ça va bien, j'espère également que vous avez passé une excellente fin de semaine. C'est la semaine de la construction, hein, vacances de la construction. Soyez prudents sur les routes et merci de nous avoir choisis. Dans les prochaines minutes, écoutez parce qu'on va, je vais vous raconter comment un temple bouddhiste de la Corée du Sud est devenu un lieu de rencontre pour les célibataires avec marche à l'aveugle, humidité et activité pour trouver l'amour loin des applications. Quand j'ai vu ça, j'ai fait « Écoute, il faut que j'en parle. Il faut que j'en parle. » Je vous donne les détails dans les prochaines minutes. Sinon, on débute l'après-midi avec du Madonna et Sabrina Carpenter. Bring your love à Viva! »

Je sais pas si vous le saviez, mais même moi je le savais pas. En Corée du Sud, il y a un temple bouddhiste qui a trouvé une nouvelle façon d'aider les célibataires à rencontrer l'amour. Pendant 2 jours, là, il y a 20 participants qui prennent part à des activités comme du yoga sur la plage, des marches, les yeux bandés, des discussions autour du thé et des rencontres en tête à tête. Et l'idée fait fureur parce qu'il y a plus de 4200 personnes qui avaient posé leur candidature. Comme quoi, l'amour peut aussi commencer loin des applications de rencontre et commencer dans un temple bouddhiste en Corée du Sud. Fait que si, admettons, vous y allez, mais vous êtes célibataire, allez donc faire un petit tour dans le temple bouddhiste, vous allez peut-être trouver l'amour. On est de retour en musique avec Sweet Banks. Everything's gonna be alright. À Viva la musique!

Une chanson sur l'envie de devenir une meilleure personne pour celle qu'on aime. Et quoi de mieux que de la faire chanter par Max McNow avec Better Me For You à Viva la musique.

0: Imaginez être sur le point de fermer une église vieille de 700 ans puis découvrir un véritable petit trésor sous l'autel. Tu sais, des fois, là, on va faire un grand ménage de notre maison qu'on vient d'acheter et tu vas découvrir un trésor caché par les anciens propriétaires. Et c'est ce qui est arrivé dans le nord de l'Angleterre en préparant l'église pour l'un de ses derniers services. Il y a un pasteur puis un paroissien qui ont trouvé une boîte contenant 9 pièces d'or cachées dans un sac de plastique, et il y avait une note qui expliquait qu'il s'agissait d'un don anonyme fait par quelqu'un, hein, quelques années plus tôt, devrais-je dire. Et les pièces ont finalement été vendues pour près de 40 000 $ américains. C'est pas assez là pour payer tous les travaux nécessaires évalués à environ 750 000 livres, mais c'est quand même une découverte qui a redonné espoir à la communauté et lancé un nouvel effort pour sauver le bâtiment. Et le donateur, lui, ben, il demeure toujours inconnu. Puis honnêtement, la prochaine fois qu'on fait du ménage sous un meuble, on va peut-être regarder deux fois avant de jeter une vieille boîte, là. Moi, j'ai déjà trouvé 20 piastres chez mes parents, hein, sous les escaliers. Ouais, quand on les a de fait, là, moi, j'ai trouvé 20 piastres. Je l'ai pas gardé, c'est mes parents qui l'ont pris. On prend une courte pause et lorsqu'on vient, c'est Ray qui s'amène avec Where's My Husband à Viva.
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Katy Perry ressort présentement plusieurs de ses anciens costumes de scène pour une bonne cause parce que pendant 21 jours, des looks portés au cours de sa carrière sont offerts dans une campagne au profit de sa Firework Foundation qui aide entre autres des jeunes de milieux moins favorisés à découvrir les arts. Elle a même remis une robe vieille de 17 ans lors de son spectacle au Royaume-Uni. Moi, je trouve que c'est une très belle cause. Vraiment une très, très, très belle cause. T'sais, on dit souvent de redonner au suivant, redonner des objets, des vêtements. Puis ben, c'est exactement la preuve de sa campagne Firework Foundation. Je trouve ça vraiment beau, pour vrai. En parlant d'elle, ben quoi de mieux que de la jouer, hein? Katy Perry avec Snoop Dogg, California Girls, à Viva la musique. 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

0: moi, quand j'ai su que des girafes étaient peut-être meilleures que moi en maths, j'ai pris un petit 2 minutes parce qu'il y a des chercheurs qui ont présenté différentes quantités de carottes à 4 girafes du zoo de Barcelone, puis ils ont caché de la nourriture dans des contenants. Il y a 2 girafes qui ont réussi plusieurs fois à retenir les quantités et à choisir le contenant qui renfermait le plus de carottes, même après, que les chercheurs ont rajouté là, des carottes dans les contenants. Et selon l'étude, elles semblaient donc capables de faire une genre de forme très simple d'addition dans leur tête. Par contre, quand il fallait retirer des carottes et faire l'équivalent d'une soustraction, ben les résultats étaient beaucoup moins convaincants, là. Et les chercheurs précisent aussi que seulement 2 animaux sur 4 ont vraiment réussi le test. Alors, tu sais, les girafes, ça remplacera malheureusement pas ta calculatrice, mais elles sont peut-être capables de compter leur lunch. Puis ça, je trouve ça vraiment incroyable. Tu sais, les animaux, des fois, on y pense pas, mais sont quand même bright. Puis honnêtement, avec des carottes comme récompense, là, il y a plusieurs d'entre nous qui seraient capables de, ben, probablement plus motivés à retourner en cours de mathématiques. On prend une courte pause et lorsqu'on sera de retour dans la prochaine heure, Stars on 54, If You Could Read My Mind. À viva!
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12: Bonjour, ici Claude Marquis, voici vos actualités. Québec et Ottawa veulent accélérer l'évaluation des grands projets d'infrastructure. Les deux gouvernements ont conclu une entente de principe pour simplifier le processus et éviter les dédoublements d'évaluation environnementale pour les projets de compétences québécoises. La ministre québécoise de l'Environnement, Pascale Derry, et le ministre fédéral et lieutenant du Québec, Joël Lightbound, affirment que les normes environnementales seront maintenues. Et l'inflation est repassée sous la barre des 3 % en juin au pays, alors que les automobilistes ont dépensé moins pour faire le plein d'essence. À l'échelle nationale, l'inflation a ralenti pour s'établir à 2,8 % en juin. Au Québec, elle s'est établie à 3,2 % le mois dernier, en baisse par rapport à mai. Les prix de l'essence se sont accrus à un rythme plus lent d'une année à l'autre en juin, ce qui a contribué au ralentissement de l'inflation. C'est ce qui complète vos informations, Arsenal Média.
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3: 14h, ok, on monte les beats.

Les propriétaires de chats, écoutez bien ça, là, quand vos chats se lèchent, OK, c'est pas qu'ils veulent se faire un gros câlin, là. Pas nécessairement. Il y a une nouvelle étude qui relève que ce comportement, ce licher, là, entre eux, peut être aussi une façon très polie de dire « tasse-toi de ma place ». C'est comme, moi, je trouve ça vraiment drôle. Les chercheurs ont même observé que certains chats lèchent leur, l'autre avant de mordre, de griffer ou de récupérer le meilleur coin au soleil dans la pièce. Et quand j'ai su que deux chats, en se lichant, ça voulait dire « hey, mon gars, tasse-toi ». Imagine si nous autres, on faisait ça en tant qu'humain, tu liches l'autre pour dire hey, « excuse-moi, t'as pris ma place, j'aimerais ça que tu te lèves ». Ça serait un peu bizarre. Vraiment un... Bref, très, très, très bizarre. On retourne en musique avec John Cicada, « Just Another Day ». À Viva la musique.

0: Le Théâtre du Bic lance demain sa grande production estivale avec La Femme ordinaire chevauchant un orignal qui est présentée du 21 juillet au 15 août. La pièce est écrite par l'autrice Stéphanie Pelletier et mise en scène par Marie-Hélène Gendreau. L'histoire suit Annabelle qui est une jeune mère qui se retrouve devant un choix très banal, préparer un souper avec des restants ou prendre la voiture pour aller à l'épicerie. Mais à partir de ce moment-là, le récit se divise en deux réalités parallèles, montrant comment une décision, une simple décision, peut complètement changer le cours d'une vie. La pièce mélange réalisme magique, humour et émotion. Et les samedis, le Théâtre du Bic propose aussi des lectures spéciales avant certaines représentations dans le cadre du projet Écrire le vivant. Puis honnêtement, un titre comme La femme originaire chevauchant un orignal, ça donne déjà envie de savoir comment on est arrivé là. Fait que ça n'a pas manqué, c'est tout l'été, là, du 21 juillet, ça commence demain jusqu'au 15 août. C'est à ne pas manquer au Théâtre du Bic. On prend une courte pause et lorsqu'on vient, ben c'est Taylor Swift qui s'amène avec Opalite à Viva.
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OK, je me sens vraiment, vraiment coupable. Il y a une auditrice, Sabrina Archambault, qui vient de m'écrire, merci en passant, Sab, de nous écouter. Elle m'a écrit « Hey, bonne journée mondiale de la poutine ». Puis elle a bien raison, parce qu'aujourd'hui, le 20 juillet, hey, je m'en rappelais plus, je me donne des tapes sur les doigts, là. On célèbre officiellement notre célèbre trio québécois, frites, sauce brune et fromage en grains. Alors que vous soyez du genre classique, extra fromage ou avec plein de garnitures, c'est complètement la meilleure excuse de l'année pour vous gâter. Donc, bonne journée mondiale de la poutine à tout le monde. Puis oubliez pas, hein, mangez de la poutine si vous pouvez. Puis célébrez le Québec en grand. Est-ce que vous êtes du genre à mettre du ketchup dans votre poutine? Ou pas de ketchup dans votre poutine? C'est la grosse question du jour. Pendant ça là, ben on va écouter du Ricky Martin. Living la vida loca. Lui, c'est un mangeur de poutine. Ah, viva la musique!

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0: Pour ceux là qui regardent souvent TikTok, là, il y a une Américaine de Austin qui voulait simplement essayer le pole dancing dans son appartement. Mais sa première tentative s'est transformée en véritable déluge. Là, dès son premier saut, on la voit sur la vidéo, là, la barre s'est détachée du plafond. Elle a frappé directement l'arroseur automatique contre les incendies. Résultat, un énorme jet d'eau s'est mis à remplir le logement pendant que l'alarme de tout l'immeuble se déclenchait. Écoute, ça doit être atroce, là, pour vrai, là. Mais moi, quelqu'un qui tombe, la gang, là, ça me fait tellement rire. Tu sais, si mon meilleur ami, ça mettons, on marche, le gars, il tombe, je vais rire, mais c'est sûr, après, là, que je vais l'aider. Ça dépend, là. Si tu tombes d'une falaise, c'est sûr que je vais pas la rire, là, celle-là. Mais quelqu'un, moi, qui tombe, qui fait une petite jambette, ah, moi, là, ça me fait rire, là. Tu sais, la jeune femme, complètement dépassée, a surtout pensé à mettre son chien en sécurité avant de quitter l'appartement et d'attendre les secours. Mais, oh mon Dieu, hey, ça l'a dépassé les 10 millions de vues sur TikTok. C'était extraordinaire. On prend une courte pause et lorsqu'on sera de retour, Charlotte Cardin s'amène avec The Way We Touch. À Viva la musique.
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5: Bonjour, ici Claude Marquis, voici vos actualités. Québec et Ottawa veulent accélérer l'évaluation des grands projets d'infrastructure. Les deux gouvernements ont conclu une entente de principe pour simplifier le processus et éviter les dédoublements d'évaluation environnementale pour les projets de compétences québécoises. La ministre québécoise de l'Environnement, Pascale Derry, et le ministre fédéral et lieutenant du Québec, Joël Lightbound, affirment que les normes environnementales seront maintenues. Et l'inflation est repassée sous la barre des 3 % en juin au pays, alors que les automobilistes ont dépensé moins pour faire le plein d'essence. À l'échelle nationale, l'inflation a ralenti pour s'établir à 2,8 % en juin. Au Québec, elle s'est établie à 3,2 % le mois dernier, en baisse par rapport à mai. Les prix de l'essence se sont accrus à un rythme plus lent d'une année à l'autre en juin, ce qui a contribué au ralentissement de l'inflation. C'est ce qui complète vos informations, Arsenal Média.
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Écoutez, c'est vraiment pas jojo là avec les feux de forêt là, c'est un ciel un peu voilé qui pourrait revenir sur le Québec à partir de jeudi, mais cette fois, c'est pas seulement à cause des nuages, la fumée de plusieurs feux de forêt actifs là au Canada pourrait être poussé vers la province avec un impact plus marqué dans le sud-ouest vendredi et samedi. Au dernier bilan de rapporté aujourd'hui, selon le journal de Montréal, 936 incendies étaient actifs au pays, dont 144 au Canada, surtout dans le nord-ouest. Mais il y a quand même une bonne nouvelle. Il y a aucun des feux québécois qui n'était classé hors de contrôle. On a tout les contrôler, là. Il y a au moins ça. Parce que, tu sais, si vous le saviez pas, là, la fumée peut voyager sur des milliers de kilomètres. Elle peut réduire la qualité de l'air, même très loin des flammes. Le meilleur réflexe, là, serait donc de vérifier l'indice de qualité de l'air avant une longue activité extérieure, particulièrement pour les enfants, les aînés, les personnes qui ont des problèmes respiratoires. Puis honnêtement, si le coucher de soleil devient orange, ça serait de belles photos, mais évitez peut-être le jogging intensif juste pour aller les surprendre. On est de retour en musique avec Can't Help Falling in Love, mais pas de Elvis Presley. Non, une reprise de UB40. À Viva la musique. Wow.

0: soirée très spéciale est prévue ce soir au Théâtre Maisonneuve, alors que La Petite Vie sera officiellement intronisée au Temple de la Renommée de Juste pour Rire. On l'a sûrement, ben vous l'avez sûrement là, appris en fin de semaine. Ben l'événement va être animé par Guy Jodoin. Ça va souligner l'immense impact de cette série culte qui a marqué la télévision québécoise dès les années 90. Et la cérémonie prendra aussi une dimension particulièrement émouvante avec un hommage à Marc Messier. On se souvient, décédé le 7 juillet dernier. Il y a plusieurs décors bien connus de la série qui seront recréés sur scène, accompagnés de sketchs, de reprises, de moments marquants. Puis je trouve ça beau de voir une œuvre comme La Petite Vie continuer de rassembler les générations. Plusieurs répliques et personnages font maintenant partie de notre culture populaire. Puis honnêtement, au Québec, là, il suffit encore de dire « papa » ou « maman » pour que presque tout le monde sache immédiatement de qui on parle. Quel couple parfait, hein? Donc, c'est ce soir au Théâtre Maisonneuve, alors que La Petite Vie sera officiellement intronisée au Temple de la Renommée de Juste pour Rire. On prend une courte pause et lorsqu'on revient, ben c'est Ella Langley qui s'amène avec Chosen Texas à Viva la musique.
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Êtes-vous du genre à porter des gogounes? Hein? Des petites sandales? Moi, j'haïs ça, porter ça, ça n'a pas de bon sens. Quand je m'en vais dans le sud, là, jamais, jamais avec des sandales, j'haïs ça. Ça me fait mal, ça m'irrite. Moi, je suis comme, hey, là, t'es dans le sable, let's go nu-pied, là. Let's go nu-pied. Et c'est sorti dans le journal de Montréal où on dit, et ça dit en gros, là, dites non aux gogounes. Écoutez bien ça, parce que là, il y a des chercheurs de l'université d'Auburn qui ont constaté qu'en portant régulièrement des gogounes, ça provoque chez nous des douleurs aux pieds, aux chevilles et aux hanches. Parce qu'il n'y a aucune protection du talon. Il n'y a rien qui va supporter l'arche de votre pied. Et en plus, elle menace les océans parce qu'il y a du monde qui jette ça, des gogounes, dans l'océan. Pas bon pour les tortues, ça, la gang. Mais pour vrai, là, je trouve que ça sert absolument à rien. Là, ben, en tout cas, tu sais, ça peut éviter. Moi, j'aime bien mieux porter des crocs. Puis, ça va faire l'affaire, mais des gogounes, ah, oh, j'haïs ça. Ça coince entre les deux orteils. Pas capable, mais c'est d'aller dans le journal de Montréal. Des recherches très, très, très approfondies. En Égypte, ils portaient ça il y a 4000 ans. Aujourd'hui, de moins en moins. Hey, parlant de gogounes, une chanson où tu dois les tasser, ces gogounes-là, avec Conga Aviva, la musique.

C'est déjà tout pour moi. Bon après-midi et bon retour à la maison. Vous allez être très, très, très bien accompagnés. Il y a Diane Simard qui s'en vient dans les prochaines minutes pour Viva la Casa. Et sinon, nous, on va pouvoir se reparler dès ce soir dès 18h dans les hits Viva. C'est également à ne pas manquer. Sur ce, je vous souhaite de bonnes vacances. Hein? Les vacances de la construction, c'est commencé. Profitez-en pour relaxer. Allez voir des amis que vous n'avez pas encore vus. Flattez votre chien sous le sens du poil. Peu importe, faites ce que vous aimez. Puis en même temps, écoutez Viva, la musique avec vous, Andréane Amalette. Bye bye tout le monde.

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12: Ici Michel Scarpino, voici le bilan de l'actualité. Tout d'abord, l'inflation est passée sous la barre des 3% en juin au pays, alors que les automobilistes ont dépensé moins pour faire le plein d'essence. À l'échelle nationale, l'inflation a ralenti pour s'établir à 2,8% en juin, comparativement à 3,2% en mai. Au Québec, elle s'est établie à 3,2% en juin, en baisse par rapport à 3,6% au mois de mai. Des feux de forêt forcent des évacuations majeures dans le nord de l'Ontario. Le premier ministre Doug Ford affirme qu'environ 1800 personnes ont fui leur localité alors que 13 communautés ont été évacuées ou sont en cours d'évacuation. La Première Nation de White Lake Water rapporte d'importants dommages une semaine après la destruction de la Première Nation de Namaigoussi-Sagagoun par un incendie qui s'est propagé rapidement. La Première Nation de Niskatanga prévoit un autre vol d'évacuation vers Toronto puisque les chambres d'hôtel sont limitées à Thunder Bay. Québec et Ottawa s'entendent pour simplifier le processus d'évaluation environnementale des grands projets d'infrastructure et d'exploitation des ressources. Les citoyens et les groupes qui veulent se prononcer sur le sujet ont 21 jours pour le faire. Dans une annonce conjointe faite aujourd'hui, la ministre de l'Environnement du Québec, Pascale Derry, et le ministre fédéral et lieutenant du Québec, Joël Lightbound, ont annoncé avoir conclu une entente de principe pour accélérer le processus d'évaluation de grands projets, comme le développement de mines, la construction d'un port, ou d'un oléoduc, par exemple. L'entente de principe assure l'application unique du régime québécois d'évaluation environnementale aux projets de compétences québécoises. Et puis le Saguenay souligne les 30 ans d'une inondation marquante. Les pluies torrentielles de juillet 1996 ont forcé 14 000 personnes à quitter leur domicile, détruit des centaines de maisons et coûté la vie à 10 personnes. C'était vos actualités Arsenal Média. On vous souhaite une bonne fin de journée à notre antenne.
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4: On vous souhaite un excellent retour dans Viva la Casa en mode vacances partout au Québec. Un gros merci de nous choisir. C'est Diane Simard qui est là avec vous autres en place en ce 20 juillet, journée mondiale de la poutine. Alors, si on s'en offre une pour le souper un certain moment, ça pourrait être à toi. Il n'y a pas de problème avec ça. Et là, ben, j'ai fait des recherches à savoir déjà, ça part d'où? Ça part d'où la poutine? Alors, chose certaine, c'est au Québec que ça a été créé, hein, cette bonne affaire-là. Il faut se faire des fois violence pour pas manger à chaque jour parce que c'est tellement bon. Là, il y a deux restos, c'est mitigant. Hein? Donc, la poutine s'est née dans les cantines du centre du Québec dans les années 1950. Et il y a deux villes de la région qui se disputent historiquement l'origine du plat. Selon mes recherches, je suis tombée sur des articles de La Banquise, entre autres. Et on parle de Drummondville, évidemment, le roi Giuseppe, qui a popularisé la version classique. Et le resto détient la marque de commerce qui proclame l'invention de la poutine en 1964 par Jean-Paul Roy, qui a combiné frites, sauce et fromage. Mais il y a aussi Warwick, le lutin qui rit, qui s'appelait dans le temps le café idéal, qui aurait servi la première demande d'un client qui voulait mélanger ses frites avec son fromage en grains, puis on aurait ajouté la sauce plus tard pour réchauffer le tout. Quoi qu'il en soit, je vous salue et je dis que vous avez bien fait de créer ça un certain moment, peu importe qui. Hey, tirez-moi pas de tomates. Mais c'est vraiment le moment de s'en offrir une aujourd'hui. Également, on va se jaser ce soir. Si vous êtes à la recherche d'une solution, j'ai peut-être une façon de prendre votre marche qui pourrait vous aider. Ça a l'air spécial, mais c'est ça. Êtes-vous capable également de décrocher complètement pendant vos vacances? Parce que là, on part officiellement les fameuses vacances de la construction. Là, ça a bien été pendant cette fin de semaine. On va se poser la question et on va se parler de l'huile d'olive. Est-ce que c'est vraiment synonyme de longévité? Tout ça et bien d'autres choses à l'horaire avec évidemment de l'excellente musique et on part ça avec Tate McRae et Morgan Wallen à Viva.

CTLC Waterfalls dans Viva la Casa en mode vacances. Est-ce que l'huile d'olive, c'est vraiment synonyme de longévité? Il y a des experts qui se sont penchés sur la question et on va démystifier tout ça ensemble dans un petit instant. Mais pour tout de suite, c'est Cœur de pirate qui s'invite avec Mélancolie. Je vous souhaite un bon début de semaine à Viva.

0: On parle depuis longtemps des bienfaits de l'huile d'olive, hein, parce que c'est dans l'huile d'olive que le fameux régime méditerranéen trouverait l'essentiel de ses bienfaits sur la santé. Mais il y a personne qui a donné un guide là, pour savoir comment ça marche, combien il faut d'en prendre, quelle quantité associée avec quoi. Et là, ben, il y a des chercheurs de l'Université du Minnesota, spécialistes en médecine et biologie moléculaire, qui se sont penchés sur la question de l'huile d'olive, à savoir si c'était vraiment synonyme de longévité. Et leur étude a été publiée d'ailleurs dans la revue Molecular. Et là, les chercheurs suggèrent que c'est en associant la consommation d'huile d'olive au jeûne, à une restriction calorique et à la pratique d'une activité physique que ses effets seront les plus marqués. Commence à avoir pas mal de barèmes puis de restrictions. Moi, je me disais, je mets de l'huile d'olive dans ma salade, je mets ça pour la cuisson, puis je suis correcte, là. Tu sais, je veux dire, je suis en santé, mais non, il va falloir que je pense plus loin que ça, parce qu'on dit que, bref, la base d'un régime alimentaire équilibré plus un jeûne, c'est ça qui fait en sorte que l'huile d'olive, ben, on va vraiment avoir ses nombreux bienfaits. Donc, on dit qu'on a découvert que cette graisse agit de la manière suivante, c'est-à-dire elle doit d'abord être stockée dans des structures microscopiques qu'on appelle gouttelettes lipidiques, qui constituent le mode de stockage des graisses par nos cellules. Et c'est ensuite, lorsque la graisse est décomposée quand on fait, par exemple, une séance d'exercice physique ou qu'on fait un jeûne, que la stimulation et les effets bénéfiques se manifestent. Hey, moi, le jeûne, là, je suis pas dans ce team-là, mais pas en tout, je vous le dis. Mais là, on peut transformer cette étude-là, on veut l'utiliser pour aider à adapter les régimes alimentaires pour faire en sorte que la santé des patients à long terme puisse s'améliorer. Alors, on fait du chemin là-dessus, mais ça pète un peu ma bulle par rapport à l'huile d'olive, je vous dirais. NSYNC à venir dans un petit instant. À Viva!
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Êtes-vous capable de véritablement décrocher en vacances? On en parle dans un petit instant et justement, histoire de faire le pont avec ce sujet-là, Voyage, voyage de Kate Ryan. Me semble que ça se prend bien.

capable de véritablement décrocher quand vous êtes en vacances? Ou encore, en prenez-vous des vacances? Parce qu'il y avait un papier intéressant dans la section affaires de la presse il y a quelques jours. On titrait « Pourquoi certains refusent-ils de prendre des vacances? » Parce que c'est pas donné à tous, déjà, pour un paquet de raisons. Et on en énumérait quelques-unes parce qu'on disait que pour certains travailleurs, on les reporte les vacances, on les écourte ou on continue de travailler pendant le congé pour

0: ça bien intéressant parce qu'il y en a qui sont comme incapables de partir en vacances tout simplement parce que quand t'es travailleur autonome, propriétaire d'entreprise, employé rémunéré à commission, décrocher complètement, c'est vrai que ça peut être embêtant parce que ça peut entraîner des conséquences financières, ça c'est bien certain. Alors, comme plusieurs le font en ce moment, on ferme littéralement dans les vacances de la construction. Alors, c'est su de tous, l'entreprise est fermée. Si je suis pas capable de récupérer un contrat, c'est pas de ma faute. Tout le monde est comme au ralenti en ce moment. C'est peut-être une belle solution, mais chose certaine, on mentionne, malgré tout, travailler sans jamais prendre du recul, ça finit rarement par être une stratégie gagnante. À un moment donné, il faut prendre du temps pour soi. Et quand on sent que l'entreprise, si on n'est pas là, il y a plein d'affaires qui marchent pas, c'est peut-être parce que là, faudrait revoir un peu là à qui on pourrait donner un petit peu plus de travail ou avec qui on pourrait partager la tâche. Ça serait peut-être pas mauvais. Mais les commentaires qui suivent le planificateur là, sur les réseaux sociaux, je trouve ça quand même intéressant. Il y en a une qui dit que pour vraiment décrocher, là, elle se book 2 voyages par an et elle part sans ordi, sans rien pour être sûre que personne va la déranger. À un moment donné, t'as juste comme pas le choix. Il y a un commentaire qui a attiré mon attention. Bianca qui écrit ça a dit « Une raison pourquoi je prends peu de vacances, c'est que je m'ennuie chez moi. Je trouve le temps long. J'aime pas ma vie de famille, alors c'est plus intéressant et beaucoup moins stressant pour moi de travailler. » J'ai envie de te dire, Bianca, que faudrait regarder le problème du noyau. De Dean Lewis à venir dans un petit instant dans Viva la Casa en mode vacances.
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Adrianne Cassidy dans Vive à la Casa en mode vacances. Il y a 10 jours à peine, elle a entamé sa 29e année et ça a été vraiment une année remplie de belles surprises pour elle. On lui souhaite évidemment autant de succès pour la prochaine. Voici Ariane Moffat en musique et pour toi, Viva.

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0: Vous écoutez Viva la Casa en mode vacances partout au Québec. Un gros merci de nous choisir. Et vous savez que pendant la belle saison, on visite notre belle province. Hein? Les sondages CAA et autres l'ont dit. Alors, les vacanciers veulent pas nécessairement sortir des frontières du Québec. On veut visiter notre coin. 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À venir dans un petit instant, entre autres, la musique d'Alex Warren et le trio de Sting, Rod Stewart et Bryan Adams à Viva.
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3: Ici Michel Scarpino, voici le bilan de l'actualité. Tout d'abord, l'inflation est passée sous la barre des 3% en juin au pays, alors que les automobilistes ont dépensé moins pour faire le plein d'essence. À l'échelle nationale, l'inflation a ralenti pour s'établir à 2,8% en juin, comparativement à 3,2% en mai. Au Québec, elle s'est établie à 3,2% en juin, en baisse par rapport à 3,6% au mois de mai. Des feux de forêt forcent des évacuations majeures dans le nord de l'Ontario. Le premier ministre Doug Ford affirme qu'environ 1800 personnes ont fui leur localité, alors que 13 communautés ont été évacuées ou sont en cours d'évacuation. La Première Nation de White Lake Water rapporte d'importants dommages une semaine après la destruction de la Première Nation de Namaigoussi-Sagagoun par un incendie qui s'est propagé rapidement. La Première Nation de Niskatanga prévoit un autre vol d'évacuation vers Toronto, puisque les chambres d'hôtel sont limitées à Thunder. Québec et Ottawa s'entendent pour simplifier le processus d'évaluation environnementale des grands projets d'infrastructure et d'exploitation des ressources. Les citoyens et les groupes qui veulent se prononcer sur le sujet ont 21 jours pour le faire. Dans une annonce conjointe faite aujourd'hui, la ministre de l'Environnement du Québec, Pascale Derry, et le ministre fédéral et lieutenant du Québec, Joël Lightbound, ont annoncé avoir conclu une entente de principe pour accélérer le processus d'évaluation de grands projets, comme le développement de mines, la construction d'un port ou d'un oléoduc, par exemple. L'entente de principe assure l'application unique du régime québécois d'évaluation environnementale aux projets de compétences québécoises. Et puis le Saguenay souligne les 30 ans d'une inondation marquante. Les pluies torrentielles de juillet 1996 ont forcé 14 000 personnes à quitter leur domicile, détruit des centaines de maisons et coûté la vie à 10 personnes. C'était vos actualités Arsenal Média. On vous souhaite une bonne fin de journée à notre antenne.
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4: C'est toujours Diane Simard qui est en place avec vous autres dans Viva la Casa en mode vacances, avec une petite solution que j'ai pour vous. Si des fois là, vous êtes à la recherche justement d'une solution à un problème que vous avez, de la misère à savoir un peu comment on va aligner nos idées, juste une posture de marche différentes pourraient vous aider à y arriver. C'est fou, hein? Alors, je vais vous la dire, là, dans la prochaine heure. Alors, on est ensemble jusqu'à l'arrivée de vos hits Viva sur le coup de 18. Très heureuse de vous accompagner. Et aussi, l'heure est au bilan pour le Festival d'été de Québec. C'est terminé hier avec Jelly Roll. On aura la chance de l'avoir en musique aussi avec nous autres dans les prochaines minutes. Et là, quel spectacle a attiré les foules? Parce que il y en a eu plusieurs. Muse a pogné, Limp Bizkit également, Jelly Roll justement. Mais est-ce qu'on a atteint les Metallica en 2011? 115 000 personnes qui étaient assemblées sur les plaines pour ce show-là. C'est un record jusqu'à maintenant. Et qu'en est-il de Paul McCartney qui avait attiré 200 000 personnes sur les plaines? Mais ça compte pas dans le festival d'été parce qu'il était là dans le cadre du 400e anniversaire de Québec. Ouais. Mais quand même, il avait attiré les foules sur les plaines. C'était assez fou, ça, ce spectacle-là. C'est sûr que il y en a plusieurs là d'entre vous qui étaient probablement là. Vous connaissez quelqu'un qui était allé. Bref, on en parlera. Et on a également en musique, entre autres, le trio de Bryan Adams, Rod Stewart et Sting à venir. Et pour tout de suite, c'est Alex Warren qui fait son entrée avec Fever Dream à Viva.

0: c'est Rod Stewart sur All for Love dans Viva la Casa en mode vacances. Rod Stewart qui est venu nous visiter sur les plaines lors du Festival de Tête Québec l'été dernier. Et là, ben justement, ça s'est terminé hier soir au son de Jelly Roll. On va faire un retour sur cet événement qui est le plus grand événement musical en plein air au Canada. Hein. Sur 11 jours, on attire plus d'un million de visiteurs. Alors, on y reviendra dans un moment. Pour tout de suite, voici Ready for Love à Viva.
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en musique dans un instant dans Viva la Casa en mode vacances. Celui qui a fait le spectacle de clôture du plus grand événement en plein air au Canada, le Festival d'été de Québec. Alors,

très humain, qu'il chante pour de vrai déjà. Alors, tu sais, des fois, c'est pas comme sur l'album, mais ça fait du bien aussi de sentir que c'est de la vérité qui s'installe derrière le micro, ça c'est certain. Et même lui, Jay Lee

0: public comme ça, il dit que c'est un des plus gros qu'il n'a jamais vu également. Il dit que c'est peut-être même l'un des plus grands concerts de ma vie. Rien de moins. Alors, il repart avec de merveilleux souvenirs. Jelly Roll pour ce spectacle-là qu'il a donné hier. Puis, il a dit que... Il fait de la vraie musique pour des gens authentiques qui ont de vrais problèmes. Il dit, je crois que la musique est une thérapie. Il dit, je crois que la musique est magique et je crois que la musique est un remède. Lui qui a trouvé son salut dans la musique et dans l'église également, parce que Jelly Roll en a souvent parlé. Il y a eu une jeunesse assez intense. Oui, il y a eu pas mal de séjours en prison. Il en parle dans ses chansons également. Alors maintenant, il essaie de voir la vie autrement. C'est un gars qui s'en sort et il est beau à voir aller également. Alors ça s'est terminé hier et puis d'une très belle façon. À part de ça, ça a été une magnifique édition. Sous le dire également, Patrick Watson, les Québécois, avec leur spectacle Carte Blanche, se sont démarqués aussi et on a déjà posé les dates pour l'année prochaine. Ça va se passer du 8 au 18 juillet 2027. Alors, Jelly Roll avec Shaboozy sur Amen dans un instant. Viva, restez là.
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Charlie Puth et Juan Calloway dans Viva la Casa en mode vacances, lui qui nous a offert Whatever's Cleaver le 27 mars dernier. Alors, c'est dans les bacs à vie aux intéressés. Notre prochaine invitée, elle, est en train de nous préparer de la nouveauté à saveur country, semble-t-il. On accueille notre Québécoise, Marie-Mé, qui est en feu sur Mentir à Viva.

0: Lorsque vous prenez une marche, vos bras et vos mains sont installés de quelle façon? Hein? Ça balance de chaque côté du corps, vous les maintenez vers l'avant ou encore vous les joignez dans le dos. Hein? Une posture qui a toujours intéressé la psychologie sur l'internaute. On en parle justement parce que c'est une posture qui n'est pas anodine. Selon les experts en psychologie, marcher avec les mains dans le dos, vous savez, jointes dans le dos, on voit souvent ça chez les personnes âgées des fois, mais chez d'autres personnes même à ça, mais surtout chez les grands-parents. Alors, cette posture traduirait avant tout notre besoin de réflexion et de calme. Les spécialistes parlent d'une pause mentale. Hey, j'haïs pas ça pantoute. Alors, c'est pas vraiment un simple réflexe de confort. Croiser les mains dans le dos favoriserait l'introspection et la clarté mentale. Alors, c'est pourquoi on voit souvent les personnes adopter spontanément cette posture-là lorsqu'on est à la recherche d'une solution à un problème. Et peut-être qu'on pourrait devancer nous autres, dire « moi, je recherche une solution à un problème. Attendez, je vais prendre une marche, je vais croiser mes mains dans le dos. » Ça va peut-être m'aider parce que ça que c'est une posture qui dégage de l'assurance et c'est une posture aussi de contrôle des fois qu'on peut voir qui est souvent citée dans les magazines de psychologie. Et si l'on se tient avec la tête haute et en marchant d'un pas ferme, ben, ça projette confiance et autorité. Mais ça, c'est un signal qu'on maîtrise la situation. Donc, il y a comme deux aspects. Mais si vous voulez reprendre le contrôle de votre mental, une belle marche en nature avec les mains croisées dans le dos, je pense que ça pourrait nous donner un petit coup de main. On va l'essayer, on perd pas grand-chose. Olivia Dean à venir dans un instant avec Man I Need à Viva la Casa en mode vacances. 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

voyez donc, restez branchés pour les hits. Viva qui s'invite dans un petit instant. Je vous souhaite une excellente soirée sur nos ondes. Diane Simard vous donne rendez-vous demain. On commence la journée ensemble tout de suite après. On part ça de même et on se retrouve en fin d'après-midi pour Viva la Casa en mode vacances. Céline s'invite avec Mario Pelcha. Ciao, à demain.

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6: Ici Michel Scarpino, le président américain Donald Trump imposera de nouveaux tarifs, soit une surtaxe de 50% sur certains produits canadiens. Selon plusieurs médias, ces tarifs sont une réponse au traitement qualifié de discriminatoire des produits américains par le Canada. La liste couvre une vaste gamme de produits, des bâtons de hockey au ciment. On précisait que ces nouveaux droits de douane ne s'appliqueront pas à l'énergie, à la potasse, aux poissons, aux minéraux essentiels, ni à d'autres produits déjà frappés par les droits de douane sectoriels distincts imposés par Donald Trump. Andy Burnham a prononcé ce matin son premier discours en tant que nouveau premier ministre du Royaume-Uni, reconnaissant que les responsables politiques doivent faire mieux. Il s'est engagé à agir sur la situation des itinérants et à réformer un système qu'il juge défaillant depuis les années 80. Et puis la célèbre comédie La Petite Vie est intronisée ce soir au Temple de la Renommée Juste pour Rire. Plusieurs artisans de l'émission sont attendus pour rendre hommage à l'œuvre qui a fait rire tant de Québécois, dont le créateur Claude Meunier, ainsi que les actrices Diane Lavallée, José Deschênes et Guylaine Tremblay. Il y aura toutefois un grand absent, l'interprète de Régent, Marc Messier, qui s'est éteint il y a 2 semaines à l'âge de 78 ans. L'événement sera présenté au Théâtre Maisonneuve de la Place des Arts et sera animé par Guy Jodoin. C'était vos actualités Arsenal Média. On vous souhaite une bonne soirée à notre antenne.
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4: Hey, des hits numéro 1, on va en avoir sur un moyen temps. Salut tout le monde, bienvenue dans vos hits vivants. C'est Ali Bombardier qui vous accompagne et bonnes vacances également. Vacances de la construction. Merci d'avoir choisi Viva pour votre soirée. Écoutez là, hey, plusieurs gros hits. Elton John avec Dua Lipa, Cold Heart, du Bad Habits avec Ed Sheeran. Mais là, on parle balle en force avec celle qui fait rêver. Oui, oui, oui. En 90, elle a sorti un méchant gros hit et c'est ce qui part le bal dans vos hits vivants. C'est Madonna Vogue. Viva la musique. 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
1: Les Eagles ont lancé Hotel California en 1976. La chanson a atteint le sommet du palmarès américain l'année suivante avant de remporter le Grammy de l'enregistrement de l'année en 1978. Avec son histoire mystérieuse et son célèbre duel de guitare à la fin, Hotel California demeure l'une des chansons les plus marquantes du rock. Près de 50 ans plus tard, elle continue de faire chanter plusieurs générations dès les premières notes. Hey, montez le volume. Voici les Eagles avec Hotel California dans les hits Viva. Oh, ok, faut que j'arrête de chanter maintenant.

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1: Allez, restez toujours des nôtres parce qu'après la pause, on vous prépare une belle série de succès. On va entendre Charlotte Cardin avec leur reprise de Fou N'importe Où. C'est une chanson écrite par Daniel Bélanger. Également, les Backstreet Boys avec l'incontournable As Long As You Love Me. Mais dès notre retour, on replonge directement dans les années 2000 avec Maroon 5 et This Love dans les hits Viva, la musique. Restez là!
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1: En 1989, Stop est devenu le premier grand succès de Sam Brown, atteignant la 4e position au Royaume-Uni et le top 10 dans plusieurs pays. Écoute, c'est une voix puissante, une montée remplie d'émotions et une chanson devenue incontournable des années 80. Montez le volume. Voici Sam Brown avec Stop dans les hits Viva la musique.

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1: Et voilà, c'est déjà la fin de cette édition des Hits Vivants. Les Bombardiers qui vous saluent. Merci beaucoup d'avoir passé cette heure en musique avec moi. J'espère que les musiques de ce soir vous ont rappelé de beaux souvenirs, puis peut-être donné envie de chanter un peu plus fort dans l'auto. On se retrouve demain dès 13h dans Vivant l'après-midi avec la bonne musique également, des sujets intéressants et beaucoup, beaucoup de bonne humeur. Puis je serai aussi de retour à partir de 18h pour une autre édition des Hits Vivants. Passez une excellente soirée, prenez soin de vous et gardez vivant. Viva tout près. À demain tout le monde.
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3: Ici Michel Scarpino, le président américain Donald Trump imposera de nouveaux tarifs, soit une surtaxe de 50% sur certains produits canadiens. Selon plusieurs médias, ces tarifs sont une réponse au traitement qualifié de discriminatoire des produits américains par le Canada. La liste couvre une vaste gamme de produits, des bâtons de hockey au ciment. On précisait que ces nouveaux droits de douane ne s'appliqueront pas à l'énergie, à la potasse, aux poissons, aux minéraux essentiels, ni à d'autres produits déjà frappés par les droits de douane sectoriels distincts imposés par Donald Trump. Andy Burnham a prononcé ce matin son premier discours en tant que nouveau premier ministre du Royaume-Uni, reconnaissant que les responsables politiques doivent faire mieux. Il s'est engagé à agir sur la situation des itinérants et à réformer un système qu'il juge défaillant depuis les années 80. Et puis la célèbre comédie « La petite vie » est intronisée ce soir au temple de la renommée Juste pour rire. Plusieurs artisans de l'émission sont attendus pour rendre hommage à l'œuvre qui a fait rire tant de Québécois, dont le créateur Claude Meunier, ainsi que les actrices Diane Lavallée, José Deschênes et Guylaine Tremblay. Il y aura toutefois un grand absent, l'interprète de Régent, Marc Messier, qui s'est éteint il y a 2 semaines à l'âge de 78 ans. L'événement sera présenté au Théâtre Maisonneuve de la Place des Arts et sera animé par Guy Jodoin. C'était vos actualités Arsenal Média. On vous souhaite une bonne soirée à notre antenne.
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Rimouski, j'ai trippé juste sur le nom de la pièce de théâtre. Imaginez voir la pièce, OK? Il y a une pièce de théâtre qui s'appelle « La femme ordinaire chevauchant un orignal ». Puis ça débute demain soir au Théâtre du Bic. Manquez pas ça, ça risque d'être vraiment, vraiment pas pire pendant toutes les festivités estivales. En fait, jusqu'au 15 août, ça va se dérouler. Fait qu'il nous reste quoi? 3 semaines et demie, mettons, pour aller voir cette pièce-là. Allez voir ça, sinon allez tout simplement sur le site internet du Théâtre du Bic pour tous les détails des programmations différentes.

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0: Nouvelle semaine qui est bel et bien débutée. Hein? Tom Coderre qui vous accompagne jusqu'à minuit. Je vous rappelle que si vous avez manqué une chronique, une entrevue, un moment fort de l'émission du matin là, la semaine passée, il n'y a aucune panique. Vous pouvez tout simplement aller dans la section rattrapage du site web de la station. Tout est là. Puis en plus de ça, rendu sur le site, pourquoi pas peser sur play dans le haut de la page pour nous écouter en direct de n'importe où. Hein? Sur une montagne, en camping, en chalet, peu importe où vous êtes pendant les vacances de la construction, on est avec vous, on vous accompagne, même pas besoin de radio.
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